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Bonjour mademoiselle. Écoutez, je vous trouve très mignonne. Voilà, je me présente, je m'appelle Alain Chamfort. Vous me reconnaissez peut-être? Non. Je suis chanteur de variété et je passe parfois dans le poste. Voilà, Manu Reva, oui, c'était moi. C'était votre chanson préférée? Ah bon, celle de votre mère. Oui? À propos, vous habitez toujours chez vos parents?

Vous n'avez jamais acheté un seul de mes disques, non? Ah non, je suis pas vexé, non, pas du tout. Vous savez, les goûts et les couleurs, chacun a droit à son opinion, c'est bien, c'est bien. De toute façon, entre gens évolués, on finit toujours par se trouver un terrain d'entente. Par exemple, physiquement, vous me plaisez beaucoup. Non, mais je vous prends pas pour une fille facile, non.

Dites-moi, mademoiselle, par simple curiosité, qu'est-ce que vous leur reprochez au juste à ma musique? Trop mièvre. Pas assez rock. Gentillet. Voilà. Vous aussi, vous trouvez ça? À ma maison de disques me dit ça, les journalistes l'écrivent. Mon ex-femme n'arrête pas de me répéter. Ça doit être vrai. Mais bon, je suis comme je suis. Qu'est-ce que je peux faire ?

Vous avez vraiment de beaux yeux, vous savez. Je suis sûr qu'on est fait l'un pour l'autre. Je vais faire une chanson pour vous. Vous verrez, ça sera un tube. C'est quoi votre petit nom? Gabriel? Ah, ça a déjà été fait. C'est pas grave, on va dire Gabi alors. Ah même ça aussi. Ben Gab, ça rime avec Balab. Vous voyez, on est bien parti. Quand je vous disais qu'on était fait l'un pour l'autre.

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2: Vous êtes bien à l'écoute de Radio France Internationale, merci de votre fidélité. Il est 4h en temps universel, 6h ici à Paris. Et un point complet sur l'actualité internationale de ce mardi avec vous, Marion Cazanov, bonjour.
3: Bonjour Vincent.
2: Et Marion, les transferts d'argent des diasporas font vivre 1 milliard de personnes sur la planète.
3: Ces transferts ont doublé en 10 ans selon l'ONU. Les économies de certains pays dépendent très largement de ces envois, comme le Honduras, où l'on est au début de ce journal. Les Houthis du Yémen poursuivent leurs attaques contre les forces gouvernementales et contre l'Arabie Saoudite. Riyad soutenu par le Pakistan et la Turquie, les trois pays sont liés par un pacte de défense, mais pour l'instant, Ankara et Islamabad évite soigneusement d'entrer militairement dans le conflit. Dans ce journal également, la suite du procès dans l'affaire de l'assassinat du journaliste Martinez Zogo au Cameroun. Et puis, la pollution s'exporte jusque dans l'espace, encombré de satellites, de débris, de déchets. Il y a des efforts à faire pour limiter, d'encombrer nos orbites. 1 milliard de personnes dans le monde vivent en partie ou totalement grâce au transfert d'argent. Un chiffre donné par l'ONU dans un rapport publié hier. Ces transferts des diasporas vers leur pays d'origine ont doublé en 10 ans. 729 milliards de dollars ont été envoyés l'an dernier par des travailleurs migrants pour soutenir un proche. Et parmi les régions les plus concernées, l'Amérique centrale, où une bonne partie de l'économie repose sur ces transferts que l'on appelle remessas. Illustration au Honduras, l'un des 5 pays au monde les plus dépendants de cette pratique. Reportage sur place de Marie Griffon.
4: Claudia, 69 ans, attend devant un guichet Western Union, la société internationale de transfert d'argent. Elle retire 50 euros.
5: 50 ou 100 euros quand c'est possible.
4: Argent envoyé par sa fille migrante aux États-Unis. Cela lui permet d'acheter des produits qu'elle revend dans sa supérette.
5: De la farine, de l'huile, du savon. Même si c'est pas beaucoup, je m'en contente.
4: Comme Claudia au Honduras, 3 millions de personnes dépendent de ces transferts d'argent, soit 30% de la population, des sommes qui servent à financer des traitements médicaux, des études ou à construire une maison. Abel a 28 ans, il est resté 5 ans aux États-Unis comme migrant illégal.
6: Combien j'envoyais par mois ? 2 000 $ au total. Je donnais tout, sans penser à ma vie sociale, sans avoir de copine ou quoi que ce soit. On rentrait dans notre maison, on se reposait, puis on retournait au travail et ainsi de suite, du lundi au dimanche.
4: 11 milliards de dollars envoyés cette année pour Ismaël Cepeda, économiste hondurien, c'est du jamais vu.
7: On assiste à une croissance exponentielle parce que les flux migratoires se sont considérablement intensifiés. Aujourd'hui, ce sont plus de 2 millions de Honduriens et de Honduriennes qui vivent à l'étranger, principalement aux États-Unis.
4: Mais la crainte dans les prochaines années pour le Honduras, voir cette manne financière diminuer, notamment avec les expulsions massives de migrants depuis les États-Unis. Marie Griffon, Tegucigalpa, RFI.
3: Au Honduras, les transferts d'argent représentent 30% du PIB. Ils montent à 33% au Liban, jusqu'à 58% au Tadjikistan. Les affrontements se poursuivent dans le Golfe entre les rebelles Houthis et l'Arabie Saoudite. Les rebelles yéménites ont mené plusieurs attaques ces derniers jours contre les forces gouvernementales, mais aussi contre des cibles saoudiennes. 8 soldats ont été tués hier dans l'ouest du Yémen. 13 civils ont été blessés dans le sud de l'Arabie Saoudite. Riyad dit avoir répliqué avec des dizaines de frappes. Riyad qui, il y a quelques semaines, signait un pacte de défense avec la Turquie et le Pakistan. Mais pour l'instant, Ankara et Islamabad ne s'impliquent pas militairement dans le conflit. À Ankara, à Nandlower.
8: C'est la clause centrale du pacte de la Mecque signé le 7 août. Toute attaque contre l'Arabie Saoudite, le Pakistan ou la Turquie sera considérée comme une agression contre les trois États. Les attaques des rebelles Houthis du Yémen contre le territoire saoudien pourraient donc constituer un premier test de la solidité et de la portée de cet accord de défense. Vu d'Ankara, l'absence de riposte commune n'est pourtant pas perçue comme un échec du pacte. D'abord pour une raison technique, l'accord n'est pas entré en vigueur. Il doit être ratifié par le Parlement turc actuellement en vacances. Cette alliance, encore jeune, n'a pas eu le temps de mettre en place les mécanismes institutionnels, procédures opérationnelles et dispositifs militaires nécessaires à une réponse commune. Mais même si tout était prêt, les responsables turcs soulignent qu'une attaque contre l'un des trois pays ne déclencherait pas automatiquement une riposte des deux autres. En l'occurrence, Ankara voit dans cet accord un outil de dissuasion à long terme et n'a aucune envie d'être entraîné dans un conflit régional. Une intervention contre les Houthis risquerait en effet de tourner au face-à-face indirect avec l'Iran, soutien des rebelles et voisin de la Turquie. Un endroit Ankara RFI.
3: L'Iran a démenti hier toute implication dans le conflit entre l'Arabie Saoudite et les Houthis. Téhéran est toutefois un soutien du groupe rebelle. Riyad, de son côté, cherche aussi du soutien. Le prince héritier Mohamed Ben Salman se rend aujourd'hui en Égypte. La veille, il recevait le chef du CENTCOM, le commandement central américain sur le Moyen-Orient. L'affaire a fait grand bruit en Irak. Un boucher a été condamné hier à 10 ans de prison pour avoir vendu de la viande de porc en faisant croire qu'il s'agissait de viande de bœuf. Les faits, Marie-Charlotte Roupie, se sont déroulés dans la très religieuse province de Najaf, au sud de Bagdad.
9: Le boucher a été arrêté début septembre en possession de 75 kilos de porc. Son arrestation, filmée, a été largement relayée sur les réseaux sociaux et par les médias irakiens. On y voit l'homme noté à côté de son pick-up, à l'arrière duquel deux sangliers dépecés. Boucher dans la province de Najaf, qui abrite l'un des plus importants sanctuaires chiites du monde, il aurait vendu à moindre coût cette viande porcine hachée, faisant croire à ses clients qu'il s'agissait de bœuf. Les réactions n'ont pas tardé à affluer dans les médias et en ligne où il faisait la promotion de sa boucherie. La majorité a dénoncé une fraude alimentaire et le manque de contrôle des commerces. D'autres y ont vu une atteinte aux interdits religieux dans une province où se rendent des millions de pèlerins musulmans chaque année. Mais vendre et manger du porc n'est pas interdit en Irak. Le tribunal de Najaf s'est appuyé sur un texte qui criminalise la vente de viande non destinée à la consommation humaine en les faisant passer pour d'autres pour condamner le commerçant à 10 ans de prison. Marie-Charlotte Roupie, Bagdad, RFI.
3: Une rentrée politique sous tension en République démocratique du Congo. La deuxième session du Parlement s'ouvre aujourd'hui pour 3 mois de débat. Et c'est aujourd'hui aussi que la plateforme d'opposition C64 organise une manifestation. Manifestation contre le projet de changement de constitution porté par le camp présidentiel et qui ouvrirait la voie à un troisième mandat pour Félix Tshisekedi. On y revient plus largement dans le prochain journal dans 20 minutes. Au Cameroun, la suite du procès dans l'affaire de l'assassinat du journaliste Martinez Zogo, l'audition du colonel Jean-Pierre Otoulou s'est achevé hier. Ce dernier a mené l'enquête après la découverte du corps du journaliste en janvier 2023 sur un terrain vague en banlieue de Yaoundé. Il a notamment dénoncé des pressions, des ingérences sur son enquête. Le compte-rendu d'audience à Yaoundé de Richard Odanena.
10: À la barre, le colonel Jean-Pierre Otoulou a justifié son enquête. Il a assuré avoir des preuves, notamment sur le fait que Bruno Bidjan, proche de Jean-Pierre Amourou-Bellinga, a cherché à s'informer sur des investigations le concernant. Une ingérence dans la procédure, selon Maître Calvin Diop, avocat des ayants droit de Martinez Zogo.
11: Ça révèle simplement ce qu'on se doutait depuis le départ. Il a effectivement essayé d'infiltrer cette commission mixte dans une enquête qui était censée le concerner.
10: Dans ses échanges avec le colonel Otoulou, le lieutenant-colonel de la DGRE, Justin Danwe, a reconnu avoir planifié la filature, l'enlèvement et la torture de Martinez Zogo. C'est également lui qui a constitué des équipes opérationnelles avec des éléments de la DGRE. Il a laissé entendre avoir reçu des ordres de sa hiérarchie. Il n'y a aucune preuve de cela, ont répété les avocats de Maxime Ekoeko, directeur général des renseignements généraux au moment des faits. Maître Ndjana.
12: Il est allé à une mission sans recevoir un ordre de mission, sans recevoir un financement de mission. Lorsqu'il en revient, il ne fait aucun compte rendu à la hiérarchie. Conclusion simple, c'est une initiative personnelle du colonel Danwe.
10: Le lieutenant-colonel Justin Danwe a par ailleurs réaffirmé que la torture de Martinez Ogo n'a pas eu lieu dans l'immeuble Ekang, propriété de Jean-Pierre Amogou-Bellinga, l'homme d'affaires qui est un des principaux accusés du dossier. Richard Odanena, Yaoundé. RFI.
3: L'Ukraine prendra des mesures de désescalade si la Russie fait de même. C'est ce qu'a dit hier soir le président Volodymyr Zelensky. Après les propos de son homologue américain, Donald Trump assure que Kiev et Moscou ont accepté de ne plus frapper d'infrastructures énergétiques. Ces derniers mois, les deux pays ont intensifié leurs frappes, notamment sur des dépôts pétroliers et des stations essence. Dans ce contexte, l'OTAN a abattu un drone au-dessus de la Lituanie. Ça s'est passé cette nuit. On ne sait pas à quel pays appartenait l'appareil, mais les pays baltes qui partagent une frontière avec la Russie enregistre régulièrement des intrusions de drones sur leur territoire. L'Allemagne, de son côté, accuse toujours la Russie d'une tentative d'attaque au drone explosif. C'était cet été à l'aéroport de Leipzig. Depuis, c'est l'escalade entre Berlin et Moscou qui coupe les ponts. Les derniers, l'Allemagne s'apprête à fermer le consulat russe de Bonn et a pris la même décision pour la maison russe de Berlin. Ce gigantesque centre culturel était depuis des mois sur la sellette, soupçonné d'être un nid d'espions. Nathalie Versieux s'est rendue sur place.
13: Nix. Gehen zum Café. Plus rien à voir, assure le gardien avant de nous laisser passer à contre-cœur pour accéder au café du premier étage, seul vestige encore ouvert de la maison russe. Plus rien à voir et pourtant des gens ne cessent d'entrer et de sortir, se prennent en photo devant le bâtiment, la plupart parlent russe comme ce groupe de jeunes femmes venues d'Allemagne de l'Ouest.
14: Nous sommes des Russes allemandes. Je ne suis pas russe, je suis une Allemande née en Union soviétique. Aujourd'hui, je suis de passage à Berlin, on a entendu dire que ça allait fermer, on est venu dans l'espoir qu'il y aurait plus à voir qu'un café.
13: Nous retrouvons devant le bâtiment Henry Lindemeyer. Tous les habitants de la Friedrichstrasse connaissent ce psychologue ouest-allemand de 63 ans. Enveloppé dans un drapeau ukrainien, il a manifesté presque chaque jour pendant 2 ans et demi pour réclamer la fermeture du centre culturel russe.
7: On parle d'un bâtiment de 30 000 mètres carrés, 2 salles de cinéma, 1 salle de théâtre, 1 salle de bal, des activités pour les enfants. Au fil du temps, j'ai remarqué que, plus encore que la propagande, le but de la maison russe est de garder dans l'orbite de Moscou les personnes d'origine russe qui vivent en Allemagne.
13: Selon la presse, une 50aine de salariés ont été licenciés et 6 Russes auraient déjà quitté l'Allemagne. Nathalie Versieux, Berlin, RFI.
3: Et la Russie a pris des mesures similaires puisqu'en représailles, le pays compte bientôt fermer les centres culturels allemands qui se trouvent à Moscou, Saint-Pétersbourg et Yekaterinbourg. La Russie, comme la Chine, les États-Unis ou l'Europe, développe ses capacités militaires dans l'espace. Pour beaucoup, l'espace va devenir un théâtre d'affrontements. Et pour la première fois, Washington y confirme ses capacités militaire. L'US Space Force affirme disposer d'armes en orbite, des armes, des satellites, des déchets justement. L'espace est saturé, encombré, pollué et ce n'est pas sans risque. C'est ce qui ressort d'un nouveau document de l'ESA, l'Agence Spatiale Européenne. Elle estime que des efforts sont possibles mais ils restent insuffisants, Simon Rosé.
15: L'an dernier, on a lancé plus de 300 fusées pour plus de 4000 nouveaux satellites placés en orbite. Un record alimenté principalement par le déploiement de constellations comme les Starlink de SpaceX. L'orbite s'encombre et encore, il faut y ajouter les déchets, les débris. L'ESA estime ainsi à 68 450 le nombre d'objets de plus de 10 cm en orbite. Mais surtout, elle évalue à 1,5 million le nombre de débris mesurant entre 1 et 10 cm et à 230 millions, ceux compris entre 1 mm et 1 cm. C'est petit, certes, mais lancé à plusieurs kilomètres par seconde, c'est suffisant pour endommager un satellite en cas de collision. Quelques progrès sont pourtant enregistrés. La proportion des tâches de fusée volontairement désorbitées après leur mission est passée d'environ 10% à plus de 65% en 10 ans. Mais l'Agence spatiale européenne estime les efforts encore insuffisants pour garantir un espace durable à long terme. L'Agence a donc durci ses règles. Ses engins en orbite basse doivent désormais mais quitter cette zone dans les 5 ans qui suivent la fin de leur mission, contre 25 ans auparavant. Objectif, éviter que les orbites les plus utilisées s'encombrent encore un peu plus.
3: Et ils vont s'encombrer encore un peu.
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2: L'heure du journal. Bonjour Marion Kazanov.
3: Bonjour Andréane, bonjour à tous.
2: À la une, ce désaveu pour Donald Trump.
3: Lâché par la Cour suprême à majorité conservatrice, elle rejette son recours pour restreindre le vote par correspondance. Le président américain espérait encadrer plus sévèrement cette pratique pour les élections de mi-mandat en novembre. Les affrontements se poursuivent dans le Golfe entre les rebelles houthis et les forces gouvernementales du Yémen soutenues par l'Arabie Saoudite. Elle-même est liée depuis quelques semaines par un pacte de défense avec la Turquie et le Pakistan. Mais ces derniers se refusent pour l'instant à entrer dans le conflit. L'intelligence artificielle utilisée à des fins de propagande, notamment par des campagnes pro-russes en Centrafrique, c'est ce qu'a révélé Anthropic sur les usages de son IA Claude. En France, le gouvernement se prépare au dossier épineux du budget et pourrait s'attaquer à un sujet tabou, les retraites. Et puis, Oasis va venir boucler la boucle à Paris, c'est là qu'ils s'étaient séparés en 2009. Le groupe de rock qui s'est reformé l'an dernier va revenir dans la capitale l'été prochain. Et comme pour Céline Dion et pour beaucoup d'autres événements maintenant, il va falloir être tiré au sort.
2: Encore un infligé à Donald Trump par la Cour suprême.
3: La plus haute juridiction des États-Unis rejette un recours du président. Le 31 mars, il avait signé un décret pour encadrer plus sévèrement le vote par correspondance. Il dénonce régulièrement cette pratique, responsable selon lui de sa défaite lors de la présidentielle de 2020, une défaite qu'il ne reconnaît d'ailleurs toujours pas. Ce décret, depuis, a été suspendu par plusieurs juges. Donald Trump avait alors saisi la Cour suprême, qui ne lui donne donc pas raison. Bonjour Vincent Souriau.
4: Bonjour Marion, bonjour à tous.
3: Correspondant de RFI à Washington, c'est donc Vincent, une nouvelle déconvenue pour le président à un mois et demi des élections de mi-mandat.
4: Ah oui, cette fois c'est raté, il n'y aura pas de changement d'ici au scrutin parce que si près de l'élection, ça aurait été arbitraire, c'est ce qu'écrit l'un des juges de la Cour suprême. Et il suffit de se souvenir que le vote par correspondance a déjà commencé en Caroline du Nord, qu'il va ouvrir dès cette semaine dans le Minnesota et ailleurs pour comprendre que c'était tout simplement impensable de tout arrêter pour tout refaire. Même les États à majorité républicaine n'en voulaient pas de cette réforme et c'est effectivement une énorme gifle pour Donald Trump qui essaie depuis des mois de nationaliser les élections alors que ça ne se passe pas comme ça aux États-Unis. La Constitution nous dit noir sur blanc que les opérations électorales sont du ressort des États fédérés et que le gouvernement fédéral, la Maison-Blanche, n'a rien à voir là-dedans. Attention, la Cour suprême n'en est pas encore tout à fait là, même si honnêtement, ça ne semble pas bien parti pour le président américain. La Cour suprême ne s'est pas encore prononcée sur le fond. Il y aura peut-être un jour une réforme du vote par correspondance, mais là, la Cour suprême lui dit, en tout cas, qu'il n'y a aucune raison de se précipiter, c'est-à-dire exactement l'inverse de ce que Donald Trump veut entendre, puisqu'il est persuadé, sans aucune preuve, qu'on lui a volé des voix en 2020 et que ça va forcément recommencer au bénéfice des démocrates au mois de novembre.
3: Vincent Souriau à Washington. Et ce décret-là est bien entré en vigueur. Les droits de douane contre des produits canadiens, Washington relève ses surtaxes en réponse à celles de son voisin qui lui-même ripostait à des mesures similaires. Ces nouveaux droits de douane de 50% concernent des produits canadiens comme des fromages, des fourrures, l'acier ou encore le papier. Les États-Unis qui reconnaissent une pénurie de munitions liées à la guerre en Iran. Un rapport du Pentagone publié hier affirme que l'opération a coûté près de 33 milliards et demi de dollars, dont plus de 22 milliards dépensés uniquement en munitions tirées. Les pourparlers de paix sont aujourd'hui au point mort entre les États-Unis et l'Iran.
2: Et si les hostilités sont en pause, en ce moment les affrontements font rage dans le Golfe.
3: Les rebelles houthis du Yémen ont mené hier de nouvelles frappes. Au moins 8 soldats des forces gouvernementales ont été tués hier dans l'Ouest. 13 civils ont été blessés dans le sud de l'Arabie Saoudite. Riyad a répliqué avec une dizaine de frappes vers des positions houthis. Riyad qui est aussi lié depuis quelques semaines par un pacte de défense avec la Turquie et le Pakistan. Les alliés, selon le texte, doivent se fournir assistance. Pourtant, Islamabad et Ankara se contentent pour l'heure de simples déclarations à Blajounaïdi.
5: L'accord avait été présenté comme une promesse qui rappelle l'article 5 de la charte de l'OTAN. Une attaque contre l'un des membres serait considérée comme une attaque contre les trois. Mais il faut le préciser, aucun qu'aucun texte ressemblant à un pacte de défense finalisé n'a encore été rendu public jusqu'à présent. Les modalités concrètes ne sont donc pas encore connues. Le chef de la diplomatie pakistanaise a précisé la semaine dernière que rien n'avait encore été évoqué au sujet d'une éventuelle intervention. Tout comme le Pakistan, la Turquie temporise. Pour Ankara, l'alliance doit instaurer une dissuasion à long terme plutôt que d'apporter une solution immédiate à chaque conflit qui se présente. Pour l'heure donc, les deux alliés de l'Arabie Saoudite ne s'engagent pas dans un conflit qui pourrait, notamment pour le Pakistan, les mettre en porte-à-faux face à l'Iran. Est-ce parce que l'architecture de cette alliance est encore en cours de construction ou parce que ce premier test affiche trop nettement les intérêts divergents de ses membres? Seul l'avenir le dira.
2: Abla Junaidi. L'autorité palestinienne continue d'organiser les législatives du 28 novembre.
3: Et ce sera une première en 20 ans, mais certains appellent à un report. La semaine dernière, le secrétaire général du comité central du Fatah a affirmé que le scrutin n'aurait pas lieu à cette date. Djibril Rajoub appelle à un dialogue national et à l'organisation préalable d'une présidentielle. Mais pour l'heure, la commission électorale poursuit donc ses préparatifs. Le dépôt des candidatures doit débuter le 26 septembre, Manon Chaplin.
6: La période de recours sur les listes électorales palestiniennes s'est achevée la semaine dernière. La commission électorale centrale affirme poursuivre la préparation du scrutin, un vote essentiel selon son porte-parole, Farid Tamala, alors que les dernières législatives remontent à 2006.
7: Il y a toute une génération qui n'a jamais voté à une élection générale. Ils ne savent pas ce que signifie avoir un parlement, choisir un président. Surtout, les élections sont l'un des rares outils qui peuvent empêcher aujourd'hui une séparation totale de Gaza et de la Cisjordanie.
6: Reste qu'organiser ces élections représente un défi logistique majeur à Gaza, à Jérusalem et même en Cisjordanie occupée, où les déplacements pourraient être entravés par les fermetures de checkpoints israéliens.
7: Israël pourrait aussi arrêter des candidats ou entraver la campagne. Nous avons aussi les colons qui attaquent les villages.
6: En 2021, déjà, les élections législatives avait été reportée. Mahmoud Abbas avait alors invoqué l'absence de garantie permettant la participation des Palestiniens de Jérusalem. Cette fois-ci, les inquiétudes portent davantage sur Gaza.
7: Faire parvenir le matériel électoral de Ramallah à Gaza constitue déjà un défi. C'est pourquoi nous avons prévu un plan B, produire les urnes et les bulletins de vote directement à Gaza.
6: À nouveau, ces difficultés d'organisation pourraient offrir à Mahmoud Abbas et au Fatah un motif pour reporter un scrutin politiquement sensible. Manon Chaplin, à Ramallah, RFI.
3: Et avant ces législatives en Palestine, prévues donc fin novembre, il y aura les législatives israéliennes. Dans un peu plus d'un mois, le 27 octobre, un sondage publié hier prévoit un scrutin très serré et égalité même entre les deux blocs, celui du Premier ministre sortant Benjamin Netanyahou et celui dirigé par Gadi Eisenkot du parti centriste Yachar. Tous deux obtiendraient 52 sièges à la Knesset. Il en faut 61 pour former un gouvernement.
2: L'intelligence artificielle pourrait-elle détruire l'humanité? Voilà un sujet dont il ne faut surtout pas parler à Donald Trump.
3: Un canular, une conspiration malsaine, voilà ce que répond le président américain à ceux qui s'inquiètent des dérives de l'IA, de ses risques sur les droits humains. Plusieurs grands patrons du secteur ont pourtant eux-mêmes plaidé pour un ralentissement de cette technologie, comme Dario Amodei d'Anthropic. Dans un rapport, l'entreprise a d'ailleurs dévoilé les usages malveillants de son IA, Claude. Elle est notamment utilisée en Centrafrique pour accélérer des campagnes de propagande. Le compte d'un homme lié au service de renseignement russe a notamment été utilisé pour générer et diffuser du contenu de propagande. Carole Valade.
8: Le titulaire du compte est identifié par le collectif Impact comme Arthur Tevosian, coordinateur en Centrafrique de Politology, une ancienne structure de la galaxie Wagner reprise en main par les services de renseignement russes. Il utilise l'IA Claude d'abord pour des tâches de management, créer des offres d'emploi, rédiger des contrats, mettre en place un système de notation pour les salariés, ainsi que des procédures de licenciement. Elle lui sert ensuite à générer des contenus pro-russes et les diffuser automatiquement via la radio Lengo Songo avant qu'ils ne soient repris par la radio-télévision nationale. Le but, que du contenu produit par l'État russe parvienne aux oreilles des Centrafricains déguisés en programme local, selon Anthropic. Enfin, le compte a été utilisé pour rédiger des rapports à destination du directeur de la maison russe, mais aussi, et c'est plus surprenant, du porte-parole de la présidence centrafricaine. Plus étonnant encore, le compte d'Arthur Tevosian a fabriqué des communiqués de la gendarmerie, du ministère de la Défense et mis en place un système de collecte des données sur les opposants politiques. Ce n'est que lorsqu'il lui est demandé de dénoncer des opposants pour qu'ils soient arrêtés que l'IA refuse d'aller plus loin.
3: Carole Valade.
2: RFI 8h09 à Paris, en France, le gouvernement prépare le budget pour 2027 et cherche désespérément à faire des économies.
3: 30 milliards d'euros d'économies pour réduire le déficit public et l'exécutif envisage de mettre à contribution les retraités, supprimer leur abattement fiscal de 10% ou désindexer les pensions. Voilà les quelques pistes avancées. Des consultations vont démarrer avec les groupes parlementaires, mais elles s'annoncent déjà musclées car le sujet, Marie Lecoq, est loin de faire consensus au sein de la classe politique.
9: La baisse du pouvoir d'achat des retraités est une ligne rouge pour le Rassemblement national. Le député Jean-Philippe Tanguy précisant qu'aucune injustice ni hausse d'impôts ne sera acceptée. Le week-end dernier, Marine Le Pen avait pourtant laissé la porte ouverte, déclarant préférer un budget imparfait plutôt qu'une loi spéciale. Du côté du Modem, on défend l'année blanche, y compris sur les retraites de base. Pour l'ancien Premier ministre François Bayrou, régler la dette en ciblant uniquement telle ou telle catégorie particulière, c'est illusoire. Grosse réserve émise par le vice-président Les Républicains. Pour François-Xavier Bellamy, il serait injuste de faire payer aux retraités maintenant la conséquence du report de la réforme des retraites de l'an dernier et d'un chantage exercé selon lui par Olivier Faure. Pour le candidat socialiste et premier secrétaire du parti, c'est plutôt le seuil qui bloque. Olivier Faure estime qu'il ne serait pas juste de faire contribuer les retraités qui gagneraient 2000 euros par mois. Mais pourquoi pas désindexer les pensions des 10% les plus aisés? Le gouvernement présentera son projet de loi de finances fin septembre. LFI et le PS ont d'ores et déjà menacé de le censurer.
2: Céline Dion remontera sur scène demain. Paris qui s'apprête, Marion, à accueillir un autre comeback.
3: Et oui, celui d'Oasis. Le groupe de rock s'est reformé l'an dernier avec une tournée géante sur presque tous les continents, mais il ne s'était pas arrêté en France. Peut-être encore hanté par un mauvais souvenir, puisque c'est ici qu'il s'était séparé après une dispute entre les frères Gallagher. Oasis a donc annoncé 38 nouvelles dates, dont plusieurs à Paris. Sophie Torlotan.
10: Saint-Denis pour exorciser le souvenir désastreux de Saint-Cloud. Pour la première fois de son histoire, Oasis jouera au Stade de France les 23 et 24 juillet prochains. Même si Liam et Noël Gallagher ont déjà repris ensemble le chemin de la scène, ce sera la première fois depuis 2009, et leur rupture fracassante dans les coulisses de Rock en Seine, qu'ils remettront les pieds sur le continent. Outre Paris, le groupe est également annoncé à Munich, Barcelone, Amsterdam et Rome. L'an dernier, leur tournée triomphale avait attiré plus de 2 900 000 spectateurs. Les billets des 41 dates avaient été vendus dans un temps record, provoquant le chaos sur les serveurs de Ticketmaster et une polémique sur le prix des places. Pour cette tournée 2026, à l'image de Céline Dion, le groupe impose un système de vente exclusive sur tirage au sort. Pour espérer décrocher un billet, les fans doivent impérativement s'inscrire sur la plateforme officielle avant ce jeudi 17 septembre. Les tirés au sort recevront un code unique donnant accès aux ventes qui s'échelonneront du 25 au 27 septembre. Côté tarif, l'organisation promet des prix fixes compris entre 83 et 310 euros.
3: Oasis donc bientôt de retour en France. Et puis aux États-Unis, Widow's Bay fait le plein de statuettes. La série a remporté 14 récompenses, 7 mises aux Emmys. C'est l'équivalent des Oscars de la télé américaine. Widow's Bay, sacrée notamment meilleure comédie. Je crois que vous connaissez et que vous appréciez, Andréane.
2: C'est très très bien.
3: Et de son côté, The Pitt a été élue meilleure série dramatique.
2: Voilà, je conseille Widow's Bay. Merci Marion Cazenove. L'info africaine dans un peu plus de 20 minutes. Et ensuite la revue des journaux du continent, le Niger à la une. Avance dans 5 minutes, notre grand invité international, chercheur, auteur canadien d'origine chinoise, Dan Wang, auteur du livre La Chine à toute vitesse. Il va nous parler de la Chine d'aujourd'hui, ses relations avec les États-Unis. Et d'abord, on parle IA et le sport tout de suite. Avec du foot, d'abord Antoine Grenier, les championnats européens sur les pelouses et l'Inter Milan. Spectaculaire, dites-vous, face à Udinese.
11: Les interistes vainqueurs, 5 buts à 3 en clôture de la 4e journée de Serie A, avec au passage un but de Marcus Thuram. De quoi permettre aux Milanais de rester au contact de l'AS Rome en tête du classement du championnat d'Italie. Tandis qu'en Espagne, le Betis Séville, lui, remonte au 3e rang de la Liga après son succès 2-1 à Villarreal. Les Sévillans à égalité de points avec le Real Madrid qui se déplace ce mardi sur le terrain d'Elche à 19h30 temps universel.
2: On place au basket à présent. Retour en France pour des Bleus vice-championnes du monde. C'était dimanche à Berlin.
11: La déception de leur défaite de 18 points en finale face aux États-Unis est un petit peu digérée. Les joueuses de Jean-Aimé Toupane peuvent désormais savourer la toute première médaille mondiale décrochée par une équipe de France de basket féminin depuis 1953. tout en se projetant vers l'avenir et cette envie d'enfin gravir la dernière marche, elle qui avait déjà échoué en finale des JO de Paris 2024. Pour l'intérieur tricolore, Mariem Badiane, le chemin sera tortueux, mais les joueuses en ont les moyens.
12: Je pense que ça sera toujours de plus en plus difficile, parce que voilà, maintenant on est catégorisé comme une des plus grandes équipes. Forcément, on a une cible sur le dos, on est attendu, et je pense qu'avoir ce statut-là, c'est pas forcément évident. Mais de l'autre côté, voilà, nous, on a envie justement de passer ce step, on a vraiment l'ambition, on a l'équipe, on a la cohésion, et voilà, je pense qu'on a, en plus d'avoir des joueuses talentueuses, des bonnes personnes qui aiment travailler ensemble, donc je pense que c'est vraiment un atout qu'on a.
13: Et qu'est-ce qu'il va falloir ajouter alors ?
12: Mais je pense que c'est le fait de travailler ensemble, d'avoir des automatismes. Et voilà, je pense qu'il ne manque pas grand-chose. C'est le sport de haut niveau, donc à ce niveau-là, les moindres détails comptent.
11: Mariem Badiane au micro d'Éric Mamrud. Prochain objectif pour l'équipe de France féminine, le championnat d'Europe qui se tiendra en juin prochain.
2: Et toujours en France, la pente glissante des Jeux Olympiques d'hiver 2030 après le départ du président du comité d'organisation.
11: Edgar Groupion, champion olympique des Bosses 92, a démissionné jeudi dernier. Désormais, le nom de son remplaçant est attendu. Provisoirement, le poste a été confié au directeur général Vincent Roberti. Le jour même, la commission de coordination du CIO a entamé une visite de 3 jours à Lyon, où aura lieu la quasi-totalité des épreuves de glace après le retrait de Nice. Fâcheuse coïncidence donc que cette vacance du pouvoir, énième épisode d'une crise de gouvernance que Pierre-Olivier Beckers, le président de la commission de coordination, ne peut que constater, même s'il aimerait bien l'avoir résolue car le temps presse.
14: Il est évident qu'il y a eu des tensions entre les parties prenantes, les uns trouvant sans doute qu'ils ne sont pas assez écoutés, d'autres qui n'ont pas assez de liberté. Il n'y a pas eu de coup de gueule de la part du CIO. Il y a eu par contre une exigence de travail, de qualité, de livraison. Albertville avait eu 7 ans, avait eu toute la durée normale de préparation des Jeux. Ici, nous sommes face à un projet complexe. Et le temps nous est compté, donc ce sont des éléments qui interviennent.
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11: Et bonjour à tous, bienvenue sur l'antenne de Radio Andenne sur le 90.9 FM. Nous sommes le mardi 15 septembre, 8h passées de 18 minutes. C'est l'émission Cap Andenne qui commence. Nicolas avec vous et c'est jusqu'à midi ce matin. Ravi de vous retrouver pour cette journée apparemment qui va être ensoleillée et cette matinée avec le soleil qui se lève, qui se présente. Et bien cette matinée, je vous propose de la partager
20: ici sur l'antenne de Radio Ondenne, sur le 90.9 FM, sur les www.radio-ondenne.com, sur la DAB+, sur les applications mobiles, la partager au 04 77 56 80 56 par le biais de vos dédicaces et vos choix musicaux. Vous m'accompagnez dans la programmation musicale de ce matin, si vous le souhaitez, en demandant les titres que vous voulez entendre. C'est entre 9h et 11h que ceux-ci seront diffusés. Aujourd'hui à 9h, c'est la rubrique cinéma, le programme du cinéma Le Majestic pour la semaine à venir. À 10h, ce sont les petites annonces. À 10h30, à l'occasion des Journées européennes du patrimoine, nous vous proposons, à partir d'aujourd'hui jusqu'à vendredi à 10h30, de découvrir des propositions faites par différents lieux, différentes structures, différentes associations de la ville. Et aujourd'hui, on ira du côté du château des Bruneaux et de la Société d'histoire de Firminy. Ce sera donc à 10h30 pour écouter les propositions faites à l'occasion des Journées européennes du patrimoine qui ont lieu ce week-end. Ce sera donc à 10h30, à 11h, ce sont les communiqués de la vallée de l'Ondenne et des environs. Et c'est déjà pas mal pour le programme de ce matin. Je vous rappelle le numéro de téléphone, le 04 77 56 80 56. Et l'on débute avec Amir, La Fête, Christophe Willem, System. Et Nadia, morceau, et c'est parti pour le show. C'est comme ça, c'est elle qui ouvre cette matinée Cap Ondenne. C'est parti pour la musique.

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1: Il est 9h passé de 2 minutes sur l'antenne de Radio Andenne. On poursuit en musique. Si vous souhaitez participer à cette programmation musicale, vous appelez le 04 77 56 80 56 pour demander les titres que vous souhaitez et que vous voulez écouter. Alain Souchon, Le Baiser, c'est tout de suite. Vanessa Paradis avec M, avec La Scène, ça vient juste après. Et M Pokora, Tombé. Ce sera aussi dans le prochain quart d'heure.

sur Musique avec Johnny Hallyday. Vivre pour le meilleur, comme d'hab, c'est Joyce Jonathan. Mais tout de suite, Jean-Pierre François, Je te survivrai. C'est demandé par Daniel Larocqueuse pour Paul et Marie-Thérèse, Aline, Jocelyne, Anita, Babette, Ginette, Liliane, Josiane et Marinette Bussière.

0: Gaga, son dernier titre, Aimer les gens. Renaud, dès que le vent soufflera, c'est la suite avec Amel Bent, L'amour ça se donne, Jennifer, Ma révolution et Marc Lavoine, Qu'est-ce que t'es belle.
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Voyage des Sentiments, Florent Pagny, Lynn pour l'éternité, Céline Dion, Dansons, Joseph Kamel avec Vita pour le titre Jamais. C'est ce qui nous amène à 10h pour retrouver les petites annonces sur l'antenne de Radio Mondaine.

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4: Il est 10h sur l'antenne de Radio Andenne sur le 90.9 FM. Voici le moment de retrouver votre rubrique des petites annonces. Les petites annonces, un service gratuit proposé par Radio Andenne à destination des particuliers. Toute annonce sera diffusée pendant un mois à partir de sa date de réception, du mardi au vendredi à 10h. Et vous pouvez nous les transmettre par téléphone 04 77 56 80 56, par mail à contact@radio-ondenne.com ou encore par courrier Radio Andenne, première rue Le Corbusier, 42 700 Firmini. À vendre une Volkswagen Polo 1 litre 2 TSI, année 2015, 90 chevaux essence, 172 000 km, clim, attelage, distribution faite, révision complète, au prix de 6 900 euros. C'est au 06 87 02 35 20. À vendre un lit bébé Ikea en bois 60 cm par 120, très bon état avec matelas 30 euros. Vend un vélo Reine des Neiges 14 pouces, très bon état 20 euros. Vend un vélo Decathlon Misty Girl 5 20 pouces, très bon état 40 euros. Vend un vélo Decathlon Between Poply 500 24 pouces, 65 euros en très bon état. Et c'est au 06 75 25 59 88. Et enfin pour terminer, vend une chambre à coucher, un lit, une place complet avec armoire, chevet en bon état, 200 euros, c'est au 04 77 61 57 04. Voilà, c'est terminé pour ces petites annonces. Bonne matinée à tous à l'écoute du 90.9 FM de Radio Andenne. Poursuit en musique et à 10h30, émission consacrée aux Journées Européennes du Patrimoine, comme chaque jour de la semaine jusqu'à ce week-end. Jour 1, c'est Louane, Jean-Jacques Goldman, Je marche seul, Francis Cabrel, Question d'équilibre et Clara Luciani, La Grenade pour la suite. Numéro 2.

dernier titre de Eddy de Préto avec Sous Influence. Pierre Demar, je pense à vous. David Hallyday, tu ne m'as pas laissé le temps. Et France Gall est là, c'est ce qui nous amène à 10h30.

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1: Les 19 et 20 septembre prochains, ce sont les Journées européennes du patrimoine. Radio Ondaine vous invite tout au long de cette semaine à découvrir les propositions faites par les sites et associations de Firminy qui s'inscrivent dans les Journées européennes du patrimoine. Direction à présent le château des Bruneaux pour rencontrer Yves Moulinier, président de la Société d'Histoire de Firminy et des Environs. Alors d'ailleurs, ici, on est dans le château des Bruneaux, château, écomusée, c'est quoi la différence ?
2: Donc dans le château, nous avons des pièces où il y a des collections historiques en permanence, et puis on a une petite partie qu'on appelle écomusée, où il y a l'atelier du cloutier, le fournil du boulanger. On a la salle de classe, la salle de la perruque, qu'on appelle écomusée, voilà.
1: Alors, les Journées européennes du patrimoine, ce sont les 19 et 20 septembre prochains. Cette année, vous avez souhaité porter l'accent sur quelque chose en particulier ?
2: Alors, nous sommes ouverts donc le samedi et le dimanche après-midi, à partir de 14h. Cette année, donc, comme d'habitude, on a la visite du château, donc, qui sera accompagnée, une visite rapide, château, la chapelle, la menuiserie, qui n'est ouverte que pour les journées du patrimoine, et puis donc un peu les abords, mais les abords cette année, ils ne sont pas très appétissants. Et puis nous avons une ouverture exceptionnelle du château de la Marronnière à Firminy. Donc château de la Marronnière, il est dans le quartier de la Tardive, il est même rue de la Tardive, et puis à l'angle de la rue de Fraisse. Il sera ouvert le samedi après-midi à partir de 14h. Il y aura une conférence par Raphaël Mouillade donc sur l'histoire du château et l'histoire d'André Vincent, donc le banquier de Firminy qui l'a fait construire. Il y a encore des parties qui sont très intéressantes, notamment l'escalier qui est très joli, et puis des pièces au rez-de-chaussée où il y a de belles boiseries et des peintures. Et puis le dimanche, en plus de l'ouverture du château, donc nous avons une visite guidée de la ville de Firminy, qui sera animé aussi par Raphaël. Le départ sera à 14h30 devant la poste de Firminy, donc avenue de la gare. Et puis il y aura toute une déambulation sur l'urbanisation pendant les 30 Glorieuses à Firminy. Alors le château, à l'origine, il était sur Chazot. Donc il est devenu à Plou lorsque Chazot a été absorbé par Firminy. Il a été question qu'il soit démoli, donc dans les années 60, quand Firminy-Vert s'est créé. Il y avait 3 unités d'habitation qui étaient prévues. Les fondations de la deuxième, d'ailleurs, ont été faites. Il y avait beaucoup de choses dans l'aménagement du quartier de Chazot. On l'avait présenté l'an dernier avec une maquette. Et donc les Bruneaux ne rentraient pas dans le projet. Il était prévu que ça soit démoli. Donc l'affaire s'étant politisée, et l'élection municipale 1971, Théo Vialmassa a dit à la Société d'Histoire qui s'était battue pour la survie du château, eh bien puisque vous avez bien joué, vous avez bien fait pour que le château soit conservé, on le conserve, et voilà les clés. Donc il n'y a même plus de clés, puis c'était grand ouvert. Et depuis 50 ans, depuis 1972, la Société d'Histoire est ici. Donc nous avons restauré de nombreuses pièces. Ensuite, le bail a été modifié. Donc la ville a pu intervenir dans les travaux. C'est là qu'on a eu le chauffage, bon, mais qui ne fonctionne plus, hélas. On a eu l'ascenseur. On a eu donc la restauration de ce grand salon, par exemple. Voilà, donc actuellement, on présente une vingtaine de pièces avec des collections. Il y a une vitrine qui est en cours d'aménagement, qui sera sur le thème de l'horlogerie, donc qui sera très bientôt ouverte au mois d'octobre-novembre.
1: Alors ça, ce sera juste après donc ces Journées européennes du patrimoine. Si l'on parle des visiteurs, comment vont-ils être accueillis ? Quelle équipe est mise en place ici au sein de la Société d'Histoire ?
2: On a notre équipe de bénévoles habituels. Il y a des membres supplémentaires qui viennent, donc les visiteurs sont bien accueillis. Ils sont accompagnés sans grandes explications, parce que c'est compliqué quand il y a beaucoup, beaucoup de monde, mais dans chaque pièce, il y aura des personnes. On va remettre une signalétique pour qu'on sache bien que l'utilité de telle ou telle pièce et ce qu'elle contient.
1: Alors, quant aux déambulations dans la ville de Firminy, est-ce qu'il y a un rendez-vous particulier des inscriptions ?
2: Non, il n'y a pas besoin de s'inscrire, hein, donc ce ne sera pas limité. S'il y a 10 personnes, il y a 10 personnes. S'il y en a 50, ça sera pareil. Le seul handicap, c'est que c'est la pluie, comme l'an dernier, on a dû l'annuler. Mais bon, cette année, on ne sait pas où est la pluie, donc ça se passera bien.
1: Voilà, ça se passera bien. En tout cas, le rendez-vous est donné pour les 19 et 20 septembre prochains, les Journées européennes du patrimoine. Et donc, la Société d'histoire de Firminy accueille donc les visiteurs ici, entre autres, au Château des Bruneaux. Au-delà de cet événement-là et de ces Journées européennes du patrimoine, comment peut-on visiter, venir vous rendre visite? Quels sont les horaires adaptés et les horaires particuliers que vous avez?
2: Alors le château est ouvert tous les après-midi de 14h à 18h, sauf le lundi et les jours fériés. Donc Patricia est là. Si c'est un groupe, il faut qu'on soit prévenu à l'avance pour s'organiser, mais en général il n'y a pas de souci. On se débrouille. Après c'est une visite, en général c'est une visite libre. Bon, si moi je suis sur place ou Jean Vigourou, souvent on accompagne un petit peu les gens, on leur explique un petit peu nos petites histoires.
1: Alors beaucoup d'histoires à retrouver ici au Château des Bruneaux et avec la Société d'Histoire. Les 19 et 20 septembre prochains, ce sont les Journées européennes du patrimoine. Radio Ondaine vous invite tout au long de cette semaine à découvrir les propositions faites par les sites et associations de Firminy qui s'inscrivent dans les Journées européennes du patrimoine. Rendez-vous demain donc pour un nouveau numéro de cette émission spéciale. On poursuit en musique Claude François, Un jardin dans mon cœur, L'été indien, ce sera Joe Dassin, Bendo avec Pareil. Mais tout de suite, c'est Salvatore Adamo, Ma belle jeunesse, c'est demandé par Daniel Larocque. C'est pour son plaisir et celui des auditeurs de Radio Ondaine.

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C'était l'automne. Un automne où il faisait beau. 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

0: c'est Ben Mazuet avec les jours heureux qui nous amène à 11h pour retrouver les communiqués de la vallée de l'Ondaine et des environs sur Radio Ondaine.
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1: 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C'est le moment de retrouver votre rubrique des communiqués de la vallée de l'Ondaine et des environs. Jeudi 17 septembre, le comité Loire de la Ligue contre le cancer organise une journée porte ouverte. Ça se passe dans leurs locaux, c'est 4 rue Émile Noirot à Saint-Étienne. Pour découvrir toutes les propositions d'accompagnement du patient, les soins de support et les équipes. En soirée, c'est toujours le comité Loire de la Ligue contre le cancer qui propose la soirée de la recherche. Une explication des financements des recherches en cours autour du cancer. Et ça se passe à l'auditorium du siège du groupe Casino. À Saint-Étienne, quartier Château-Creux, à partir de 19h. Pour cette soirée de la recherche, il faut s'inscrire en se rendant sur le site internet du comité Loire de la Ligue contre le cancer et se laisser guider jusqu'aux inscriptions Hello Asso. Et toujours jeudi 17 septembre, 19h, c'est le lancement de la saison 2026-2027 du théâtre Le Verso à Saint-Étienne, 61 rue de la Richelandière. 19h, présentation de la saison, 20h, moment convivial, c'est sur réservation, l'entrée est libre, réservation au 04 77 47 01 31. La coordination culturelle de Saint-Chamond vous propose Les filles aux mains jaunes par la compagnie de la lettre G. C'est le vendredi 18 septembre à 20h, salle Roger Planchon à Saint-Chamond. Plein tarif 10 euros, tarif réduit 8 euros, c'est dans le cadre des Journées européennes du patrimoine. En partenariat avec la municipalité de Saint-Chamond. Réservation au 04 77 22 74 48. Et donc ce week-end, 19 et 20 septembre, ce sont les Journées européennes du patrimoine. Ouverture des portes des musées, des lieux assez insolites, notamment la Stas, qui vous propose des visites. Pour entrer dans les coulisses de la Stas, visite le samedi 19 septembre de 10h à midi, de 14h à 16h. Au dépôt municipal de la Stas à Saint-Priant-en-Jarret, il faut réserver sur le site de la Stas ou encore sur Facebook ou Instagram. Des propositions également faites sur le site Le Corbusier à Firminy, le musée de la Résistance c'est à Estivareil. Et puis, le château des Bruno, le musée des sapeurs-pompiers, ça sera pour Firminy et plein d'autres lieux à découvrir tout au long de ce week-end pour les Journées européennes du patrimoine. La place de l'emploi, c'est un rendez-vous proposé par la ville de Rives-de-Gier, Cap Emploi et France Travail. C'est le 24 septembre de 13h30 à 16h30 et c'est au square Marcel Paul à Rives-de-Gier. Retrouver des entreprises qui recrutent, des formations et des conseils. À Saint-Genès-d'Aire, au nouvel espace Pinatel, le vendredi 25 septembre à 20h, au profit de l'association Eli Ensemble, le CMI, l'Infome Espoir, c'est les Bouts en Train. Un spectacle humour et chansons autour de Devos et de Brassens. Le tarif est à 10 euros. Histoire de la vie. C'est un spectacle au profit de Saint-Étienne Institut du Sein. C'est proposé par le Lilis Cabaret. C'est au Firmament de Firminy le samedi 3 octobre à 20h. Place disponible au point de vente habituel. On continue avec le 3 octobre, un bal folk avec le groupe Passé Composé. C'est à la salle des fêtes de Planfoy. C'est au profit du comité et du collectif Solidarité du Haut-Pila. 18h30, 19h30, initiation aux danses folk pour les petits et les grands. Bal folk à partir de 20h. L'entrée est à 10 euros. C'est gratuit pour les moins de 12 ans et de quoi se restaurer sur place. Voilà, c'est terminé pour ces communiqués de la vallée de l'Ondaine et des environs, une rubrique que vous retrouvez tous les jours du mardi au vendredi à 11h sur l'antenne de Radio Ondaine sur le 90.9 FM. Bonne matinée à tous, à notre écoute. Allez, retour à la musique avec Au Petit Bonheur, Je veux du soleil, Les Innocents, Color, Julien Clerc, Le Temps d'aimer ou encore Pascal Obispo pour le titre Lucie.

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1: Le cœur maladroit, c'était Marine, Le Roi Soleil, tout de suite, Encore Rêve Encore, Juliette Armanet, Flamme, Stéphane Echier, Dégénère en Paix, et Claudio Capéo, Riche pour la suite.

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retraite, Daniel Balavoine, le chanteur, pour arriver à midi, terminer cette émission. Trois titres encore. Grand Corps Malade avec Louane, Derrière le brouillard, le dernier titre d'Edouard Biel, Un autre que moi. Et puis Michel Berger, Quelques mots d'amour. Toute l'équipe de Radio Ondaine vous souhaite une bonne fin de matinée, un bon appétit, une bonne journée à l'écoute du 90.9 FM de Radio Ondaine. Au revoir à tous.

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2: Merci de rester à l'écoute de RFI. Il est 11h à Paris, 10h en temps universel. Le journal, c'est tout de suite avec vous, Charlotte de Rouen, bonjour.
3: Bonjour Caroline, bonjour à tous. Au Moyen-Orient, les intérêts saoudiens de plus en plus menacés face à l'avancée des rebelles houthis au Yémen et à leur contrôle du détroit de Bab el-Mandeb. Et les nouveaux alliés de l'Arabie saoudite, la Turquie et le Pakistan ne s'impliquent pas militairement pour le moment. On fait le point dès le début de cette édition. En Suède, les résultats définitifs des élections législatives ne sont pas encore connus, mais les négociations en vue de former un gouvernement ont déjà commencé. Et puis notre planète n'est pas la seule à être polluée. L'espace l'est aussi, avec des débris de fusées, de vieux satellites, ce qui augmente le risque de collision. Une réunion du Conseil de sécurité de l'ONU doit avoir lieu aujourd'hui sur le détroit de Bab el-Mandeb. Les rebelles yéménites houthis se sont emparés du contrôle de cette voie maritime qui est devenue cruciale depuis la fermeture du détroit d'Ormuz. C'est par là que passait l'essentiel des exportations de pétrole saoudien. Ce qui est devenu très difficile depuis que les houthis ont infligé ces derniers jours d'importants revers aux forces pro-gouvernementales yéménites et à leurs alliés saoudiens. Les intérêts saoudiens qui se retrouve menacé. Pourtant, le royaume a signé le mois dernier une alliance décisive avec le Pakistan et la Turquie. Selon ce pacte, les alliés doivent se fournir assistance, mais pour l'heure, ils se sont contentés de simples déclarations à Blaj Unaïdi.
4: L'accord avait été présenté comme une promesse qui rappelle l'article 5 de la charte de l'OTAN. Une attaque contre l'un des membres serait considérée comme une attaque contre les trois. Mais il faut le préciser, aucun texte ressemblant à un pacte de défense finalisé n'a encore été rendu public jusqu'à présent. Les modalités concrètes ne sont donc pas encore connues. Le chef de la diplomatie pakistanaise a précisé la semaine dernière que rien n'avait encore été évoqué au sujet d'une éventuelle intervention. Tout comme le Pakistan, la Turquie temporise. Pour Ankara, l'alliance doit instaurer une dissuasion à long terme plutôt que d'apporter une solution immédiate à chaque conflit qui se présente. Pour l'heure donc, les deux alliés de l'Arabie saoudite ne s'engagent pas dans un conflit qui pourrait, notamment pour le Pakistan, les mettre en porte-à-faux face à l'Iran. Est-ce parce que l'architecture de cette alliance est encore en cours de construction ou parce que ce premier test affiche trop nettement les intérêts divergents de ses membres? Seul l'avenir le dira.
3: Blaj Unaïdi, le ministre iranien des Affaires étrangères, se rendra en Chine demain. Les deux hommes se sont rencontrés pour la dernière fois la semaine dernière au sommet des BRICS en Inde. Pékin participe aux efforts de médiation dans la guerre entre l'Iran et les États-Unis qui perturbe fortement l'économie mondiale. En Cisjordanie occupée, un Palestinien tué par l'armée israélienne lors d'un raid. Ça s'est passé à Albiré, près de Ramallah. Les secouristes du Croissant-Rouge palestinien ont indiqué que l'homme était grièvement blessé par balle à l'abdomen et à la cuisse. L'armée israélienne n'a pas communiqué sur ce cas pour le moment. La Suède entre dans une nouvelle phase politique. Les élections législatives ont placé la gauche très largement en tête avec 3 sièges d'avance. Les résultats définitifs ne sont pas encore connus, alors tout peut encore basculer. Mais les tractations pour former un nouveau gouvernement ont déjà commencé. Et dans ce jeu, les équilibres pourraient rapidement changer, Ottilia Ferré.
5: Le premier ministre suédois, Ulf Kristersson, a créé la surprise au lendemain des élections en tendant une main vers le parti du centre qui est pourtant dans l'opposition. Il s'est dit ouvert à de nouvelles constellations gouvernementales.
6: Si toutes les lignes rouges restent en place, alors la Suède n'aura tout simplement pas de gouvernement. Et moi, je veux m'intéresser aux différentes possibilités qui pourrait exister.
5: Le centre a justement tracé une de ces lignes rouges. Hors de question pour eux de gouverner avec l'extrême droite. Pour autant, pas question non plus de gouverner avec le parti de gauche, seulement avec les sociaux-démocrates. Là où c'est un peu compliqué, c'est qu'ils font tous partie, à l'heure actuelle, de la même alliance. Il va donc falloir jongler avec les revendications de chacun. C'est un petit peu ce que dit ce lundi Hannes Hervieux, le secrétaire du parti du centre.
7: De notre côté, nous avons dit que nous étions prêts à négocier avec
1: les sociodémocrates pour mettre en place un gouvernement stable. Une chose est claire, les Suédois ne veulent pas, par exemple, d'un virage économique vers la gauche. Mais ils ne veulent pas non plus voir les démocrates de Suède entrer au gouvernement. Il est donc important que les sociodémocrates tiennent compte de cela dans ces négociations.
5: Les derniers bulletins de vote peuvent encore changer la donne, mais le centre semble déjà être devenu le parti pivot des négociations. La formation d'une coalition s'annonce difficile et la culture suédoise du compromis risque d'être mise à rude épreuve. Ottilia Ferré, Stockholm, RFI.
3: Ce revers pour Donald Trump aux États-Unis, la Cour suprême à majorité conservatrice a rejeté un recours de l'administration visant à permettre d'encadrer plus strictement le vote par correspondance et ce, dès les élections de mi-mandat qui auront lieu en novembre. Le président américain dénonce régulièrement cette manière de voter à laquelle il impute en grande partie sa défaite en 2020 face à Joe Biden. Au Salvador, cette première condamnation à la prison à perpétuité pour un féminicide, condamnation qui intervient après une réforme législative menée par le président Nayib Bukele. Auparavant, la prison à perpétuité était interdite par la Constitution. Nayib Bukele, élu en 2019, gouverne sous un régime d'exception dans le cadre de sa guerre contre les gangs. Plusieurs milliers de manifestants à travers le Costa Rica hier lundi pour protester contre la présidente et sa réforme de la magistrature. Laura Fernandez projette de réformer le modèle judiciaire, mais ses opposants craignent que ces changements menacent l'impartialité des juges et sapent la démocratie. La présidente de droite, en fonction depuis le mois de mai, accuse, elle, les magistrats d'inaction à l'encontre des violences liées au narcotrafic. RFI midi 6, à Paris, le procès de 7 membres de la famille Hamidović s'ouvre ce mardi. Originaire de Bosnie, cette famille est accusée d'être à la tête d'un groupe de pickpockets et d'avoir contraint de nombreux mineurs à voler des touristes. Marius Lafon, c'est un véritable réseau criminel de vol à la tire que les juges, sur lequel les juges doivent se prononcer à partir de ce mardi.
7: Deux générations seront présentes sur le banc des prévenus. Roberto Hamidović, chef présumé du clan, mais aussi ses deux enfants et son épouse. Ils sont accusés d'avoir exploité des dizaines de jeunes filles mineures contraintes de faire des vols dans des lieux touristiques à Paris, le sociologue Olivier Perrault.
8: Certaines jeunes filles peuvent rapporter jusqu'à 20 à 25 000 euros par mois. Et donc, oui, il y a toujours effectivement un oncle, un cousin qui va prendre ces jeunes filles pour pouvoir avoir effectivement cette manne financière.
7: Le risque, c'est que le réseau Hamidović se reconstitue. Dans cette structure familiale, les lieutenants sont vite appelés à reprendre la place des chefs. Les premières victimes, d'après Olivier Perrault, ce sont bien les voleuses à la tire, exploitées par le système.
8: On a mis beaucoup de temps à voir finalement que ces jeunes filles étaient victimes. C'était traité comme de la délinquance ordinaire. En fait, c'est un peu les petits soldats, mais sans ces petits soldats, les dirigeants en haut, en fait, ne peuvent plus rien faire.
7: Le sociologue rappelle que la protection idéale pour ces jeunes filles serait un placement dans un foyer de l'aide sociale à l'enfance, isolé des membres du clan Hamidović au secret, pour éviter qu'elles ne soient récupérées par le réseau dès leur sortie.
3: Précision signée Marius Roland. Nos institutions ont failli, ce sont les mots de l'ancienne maire de Paris, Anne Hidalgo, devant le Sénat ce mardi pour évoquer le scandale du périscolaire. Celle qui a dirigé la mairie de la capitale pendant 12 ans est entendue devant une commission d'enquête sur les violences sexuelles commises sur des enfants par des animateurs du périscolaire. L'espace est de plus en plus encombré, du moins l'orbite de la Terre, et ce n'est pas sans risque. L'Agence spatiale européenne alerte sur les débris qui se multiplient au-dessus de nos têtes, ce qui implique un risque accru de collision, Simon Rosé.
9: L'an dernier, on a lancé plus de 300 fusées pour plus de 4000 nouveaux satellites placés en orbite, un record alimenté principalement par le déploiement de constellations comme les Starlink de SpaceX. L'orbite s'encombre et encore, il faut y ajouter les déchets, les débris. L'ESA estime ainsi à 68 450 le nombre d'objets de plus de 10 cm en orbite, mais surtout elle évalue à 1,5 million le nombre de débris mesurant entre 1 et 10 cm et à 230 millions ceux compris entre 1 mm et 1 cm. C'est petit, certes, mais lancé à plusieurs kilomètres par seconde, c'est suffisant pour endommager un satellite en cas de collision. Quelques progrès sont pourtant enregistrés. La proportion des tâches de fusées volontairement désorbitées après leur mission est passée d'environ 10% à plus de 65% en 10 ans. Mais l'Agence spatiale européenne estime les efforts encore insuffisants pour garantir un espace durable à long terme. L'agence a donc durci ses règles. Ses engins en orbite basse doivent désormais quitter cette zone dans les 5 ans qui suivent la fin de leur mission, contre 25 ans auparavant. Objectif, éviter que les orbites les plus utilisées s'encombrent encore un peu plus.
3: C'est avec nous sur RFI, je vous laisse en compagnie d'Emmanuel Bastide. Bonjour Emmanuel.
10: Bonjour Charlotte Derouin, prochain journal dans 50 minutes.
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15: Bonjour, bienvenue, 8 milliards de voisins et de voisines. Aujourd'hui, la mode peut-elle encore avoir du sens ? À l'heure de la fast fashion, de l'essor de la seconde main, des exigences environnementales aussi, de l'intelligence artificielle, quelle place reste-t-il pour la création pure, pour l'artisanat en particulier, les savoir-faire africains ? On va en discuter à la lumière d'un parcours hors norme. Bonjour Imane Ayissi.
16: Bonjour.
15: On est ravis de vous avoir en direct chez 8 milliards de voisins. Vous êtes souvent venu dans cette émission.
16: Merci.
15: Vous êtes le premier créateur d'Afrique subsaharienne a intégré le calendrier officiel de la semaine de la haute couture à Paris en 2020, après 27 ans de collection d'excellence. Ancien danseur, ancien mannequin, vous êtes aussi discret qu'obstiné et vous racontez enfin votre histoire et vos convictions dans un livre, Grande Couture, paru chez Débat Public. Ne revendiquer aucune place, mais ne jamais abandonner, être là chaque année avec de nouvelles créations malgré les innombrables difficultés. Tout cela a fait de vous un créateur respecté, admiré pour votre capacité à faire dialoguer aussi des traditions occidentales et africaines. Avec nous également Marie-Jeanne Serbin-Thomas. Bonjour Marie-Jeanne.
17: Bonjour Emmanuel, bonjour.
15: Vous êtes la rédactrice en chef du magazine Brune et vous êtes vraiment celle qui a vu grandir, je ne veux pas vous vieillir, hein, ne vous vexez pas, mais vous avez vu grandir les plus grands talents du continent africain dans la mode. Mais vous analysez aussi avec beaucoup de lucidité le manque d'accompagnement de ces créateurs et vous connaissez Imane Ayissi depuis combien d'années ? De décennies ?
17: Ça fait plus de 3 décennies, effectivement.
15: Et on sera aussi en ligne avec la jeune génération Awa Sangaré, styliste, fondatrice de Awa Paris, entrepreneuse engagée avec son atelier Awa.
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4: Chaque mois, Radio Onden et le comité Loire de la Ligue contre le cancer vous proposent un rendez-vous santé autour de l'actualité et des actions de la Ligue contre le cancer au niveau national et local. Un rendez-vous informatif qui vous apporte des conseils et des témoignages à travers la parole de professionnels de santé, du réseau d'accompagnement du patient et de toute personne œuvrant en lien avec le comité Loire de la Ligue contre le cancer.
3: Et dans ce rendez-vous du mois de septembre, nous allons nous intéresser à une date, le 17 septembre. À 19h, le comité Loire de la Ligue contre le cancer invite le public à la soirée de la recherche dans l'auditorium du siège du groupe Casino à Saint-Étienne. Le docteur Pierre Fournel, délégué à la recherche du comité Loire de la Ligue contre le cancer, nous parlera de cette soirée. Le 17 septembre, toujours, mais cette fois-ci de 9h à 17h, c'est une journée porte ouverte organisée dans les locaux de la Ligue contre le cancer à Saint-Étienne. Rencontre à ce sujet avec Romane Béraud, diététicienne, et Nelly Julliard, chargée de communication au sein du comité Loire de la Ligue contre le cancer. D'ailleurs, c'est quoi ce comité en 2026 ?
5: Ah bah c'est le même que les années précédentes, hein. Nos missions ne changent pas, nos principales missions, celles que tout le monde connaît toujours, c'est le financement de la recherche contre le cancer, pour faire évoluer les traitements, etc. Donc on a aussi une mission d'information, prévention, donc d'aller diffuser les messages auprès de tout public, des scolaires, en entreprise, sur les facteurs de risque du cancer, les moyens de dépistage, etc. Et donc aussi une mission de faire évoluer la société, d'aller porter la parole auprès des pouvoirs publics. Et puis donc la dernière grande mission et une des plus importantes, qui est l'accompagnement des personnes malades et de leurs proches par des activités qu'on peut leur proposer pendant les traitements et après les traitements, mais aussi du soutien financier qui peut leur être proposé gratuitement au don qu'on peut recevoir toute l'année. Et c'est un petit peu sur cette mission-là qu'on va parler aujourd'hui.
3: Alors, avant de parler effectivement de cet accompagnement des malades et de leurs proches, le comité Loire de la Ligue contre le cancer est visible, se déplace aussi. C'est de quelle volonté ? Est-ce que ce sont, quand vous allez dans des établissements publics, ce sont ces établissements-là qui vous sollicitent ? Quand vous allez dans les entreprises, ce sont elles qui vous sollicitent ? Ou est-ce que vous avez aussi ce désir de démarcher, entre guillemets ?
5: Alors, il y a beaucoup de choses où c'est effectivement on vient nous chercher, que ce soit les collectivités, les entreprises, mais aussi les structures sociales, les associations, parce qu'elles ont envie de se mobiliser là très prochainement sur Octobre Rose, où il va y avoir beaucoup d'activités, mais aussi de diffuser des messages de prévention auprès de leurs usagers, de leurs collaborateurs, etc. Mais il y a aussi une démarche aussi qui émane de nous en fonction des projets que l'on mène. On peut aller nous aussi chercher les partenaires pour mener à bien nos projets.
3: Alors, vous êtes situé à Saint-Étienne, sur un flanc de colline entre Tardy et la Cotonne. On rappellera l'adresse tout à l'heure. C'est difficile de franchir la porte du comité Loire de la Ligue contre le cancer, non pas par l'accueil, parce que la porte est généralement ouverte, avec un interphone, mais ce lieu-là nous ramène à quelque chose, à une condition, à la maladie. Dans l'accompagnement du patient et des proches, et peut-être des patients, qu'est-ce que propose au quotidien le comité Loire de la Ligue contre le cancer, peut-être Romane ?
6: Oui, alors une des missions, comme l'a dit Nelly, une des missions de la Ligue, c'est de pouvoir soutenir, accompagner les patients tout au long de leur parcours de soins, que ça soit pendant les traitements, mais aussi en post-traitement. Et donc, on a un accueil, qui est donc l'espace Ligue patients et proches, qui est un accueil à la fois physique et puis aussi un accueil téléphonique, où les personnes peuvent nous contacter, peuvent venir nous rencontrer pour qu'on puisse leur apporter tout notre soutien en parallèle des traitements. Voilà, on connaît les traitements classiques de cancer, hein, la chimio, la radiothérapie et ou la chirurgie. Et puis, il y a tous les accompagnements à côté, tous les soutiens qu'on appelle des soins de support. Alors, les soins de support, c'est un nom qui ne parle pas trop, mais ce sont diverses activités, divers soutiens pour mieux vivre avec les traitements, pendant les traitements et après les traitements.
3: Alors, sur ces soins de support, qu'est-ce qui est proposé ici? Qu'est-ce que vous proposez au sein même, au cœur même du Comité Loire de la Ligue contre le cancer?
6: Alors, dans notre espace Ligue, donc situé à Saint-Étienne, au 4 rue Émile Noirot, on propose du coup différentes activités, que ce soit des activités de bien-être. Donc on a une socio-esthéticienne qui propose des soins individuels, des massages, des soins du visage, et puis également différents conseils et astuces par rapport à la peau qui peut être fragilisée. Donc c'est un moment un peu de parenthèse, une petite bulle, une parenthèse relaxante. On propose des activités de sport adaptées. Donc on a une enseignante spécialisée en activité physique adaptée qui propose de la gym adaptée et également de l'aquagym, donc sur deux piscines du territoire, une sur Firminy et une sur Saint-Étienne. On est plusieurs diététiciennes donc à proposer de l'accompagnement nutritionnel en collectif, que ça soit un peu d'apport théorique, de l'échange aussi pratico-pratique, et puis des ateliers cuisine, où là, l'idée, c'est de partager un moment convivial avec les personnes présentes, de cuisiner. On ne parle pas forcément de la maladie. Tout à l'heure, vous parliez pourquoi il y a autant de freins à venir dans nos locaux. Je pense que les personnes, elles ont une certaine appréhension de qu'est-ce qu'on va trouver à la Ligue contre le cancer. Je n'ai pas envie de parler de ma maladie, je n'ai pas envie de rencontrer d'autres personnes qui ont la même maladie que moi. Il faut savoir qu'ici, dans nos locaux, c'est un lieu chaleureux, convivial. On n'est pas médicalisé, puisque on n'est pas proche d'un établissement hospitalier, on n'est pas en blouse blanche. Les patients, ils viennent trouver un réconfort, de l'écoute, et on ne parle pas forcément tout le temps de la maladie, tout le temps du cancer. C'est plus voir un lieu convivial, une bulle hors établissement hospitalier.
3: Alors, lorsqu'on parle de soins de support hors établissement hospitalier, y a-t-il un lien quand même pendant la période de traitement et voire l'après avec des personnels soignants, médecins, etc.
6: Bien sûr, on travaille, on est en lien étroit, on va dire, avec tous les établissements hospitaliers du territoire. Nos locaux sont à Saint-Étienne, mais on rayonne aussi au niveau départemental. On accompagne, on soutient toutes les personnes. On se déplace aussi dans les établissements hospitaliers pour aller au plus près des patients qui sont hospitalisés ou qui sont en cure de chimiothérapie. Donc nous, on peut se déplacer. On a bien sûr des liens étroits avec les établissements.
3: Alors sur cette journée porte ouverte, le jeudi 17 septembre de 9h à 17h, c'est 4 rue Émile Noirot à Saint-Étienne. Est-ce qu'il faut s'inscrire? Est-ce qu'il faut vous contacter avant de venir?
5: Alors oui, effectivement, parce que sur cette journée, on va proposer de découvrir certaines des activités dont Roman vous a parlé. Et donc sur ces activités-là, il faudra s'inscrire si on veut découvrir un petit peu comment ça se passe le Pilates, si on veut bénéficier d'un soin des mains, etc. Effectivement, ça, il faudra s'inscrire. Après, si on veut venir chercher de l'information et découvrir au sens global ce qu'on fait sans forcément pratiquer, là, effectivement, on peut venir sans forcément s'inscrire.
3: Alors, pour s'inscrire, comment faut-il faire?
5: Alors, c'est via notre site internet, ligue-cancer.net. Donc, on recherche l'espace patient de la Loire et du coup, il y a une billetterie en ligne sur Eloasso. Et donc, on peut s'inscrire aux activités qui nous intéressent. Mais sinon, il ne faut pas hésiter à nous appeler à l'espace patient au 04 77 32 32 85.
3: À noter aussi que si l'on loupe cette journée, on peut venir quand même vous voir tout au long de l'année. Il n'y a pas de date précise. Alors, il y a des programmes, des fois, qui sont engagés, mais il n'y a pas de date précise. On peut venir vous voir tout au long de l'année avec un accueil, entre guillemets, inconditionnel.
5: Tout à fait. L'espace patient est ouvert toute l'année, les mardis, mercredis et jeudis. Et donc, il y a des bénévoles qui sont là pour assurer l'accueil physique et téléphonique.
3: Alors effectivement, c'est une journée porte ouverte de 9h à 17h le 17 septembre prochain. Mais c'est aussi un moment d'échange et un moment de conférence que vous proposez aussi ce jour-là.
6: Oui, voilà, exactement. Donc, à la fois, les personnes peuvent venir comme ça en libre accès pour venir échanger et découvrir notre espace. Comme l'a dit Nelly, il y a aussi des activités en nombre de places limitées. Donc, on invite les personnes qui sont intéressées par là où les thématiques à venir s'inscrire donc directement sur le lien qui a été créé. En activité, donc on a notamment une conférence sur l'hormonothérapie, comment soulager les douleurs. Celle-ci, on a souhaité la proposer au sein de notre espace, puisque ce sont souvent des retours de patientes qui nous témoignent que pendant leur traitement d'hormonothérapie, qui dure quand même quelques temps, elles expriment des douleurs articulaires, une fatigue qui s'installe. Et donc, on trouvait ça intéressant de leur proposer de faire intervenir une personne donc qui est une kiné, donc Chloé Bilgoraski, qui fait partie du réseau kiné cancer du sein et donc qui est spécialisée aussi par rapport à ces problématiques et qui pourra apporter des conseils et des astuces pour venir réduire les douleurs que peuvent présenter les patientes.
3: À la suite donc de cette journée porte ouverte du jeudi 17 septembre à 19h à Saint-Étienne, toujours cette fois-ci à l'auditorium Geoffroy Guichard du siège du groupe Casino, c'est vers la gare Château-Creux. C'est une soirée, la soirée de la recherche. Alors pour en parler, c'est le docteur Pierre Fournel, administrateur du comité Loire de la Ligue contre le cancer et délégué à cette question de la recherche. D'ailleurs, cette question de la recherche sur la Ligue contre le cancer, ça représente quoi? Alors, c'est une question très large.
7: Ça représente beaucoup de choses et ça représente énormément de financement. Le soutien à la recherche dans la lutte contre le cancer fait partie des missions essentielles de la Ligue, aussi bien au niveau national qu'au niveau régional et départemental. Et le comité 42, le comité de la Loire, est très impliqué dans le soutien à la recherche, aussi bien au niveau national qu'au niveau local. Ça représente beaucoup d'argent qui provient essentiellement des donateurs. Et il nous paraît important, chaque année, d'organiser une soirée recherche sur Saint-Étienne, une soirée qui est tout public, qui est faite pour les gens, en particulier les donateurs, pour leur montrer quelle est l'implication à la fois de la Ligue au niveau national, mais aussi au niveau local, dans la recherche, les financements, quelles sont les équipes que l'on soutient, etc. Financièrement, au niveau national, pour vous donner un ordre d'idée, en 2025, la Ligue contre le cancer, l'ensemble des comités et la Ligue nationale ont investi 50 millions d'euros dans la recherche. Pour nous, au niveau départemental, en 2025, nous avons investi près de 500 000 euros sur la recherche, pour des projets qui sont des projets à la fois nationaux, souvent des projets de recherche fondamentale, mais aussi pour des projets régionaux ou des projets plus locaux, près de chez nous, soutenus par des équipes, notamment des équipes stéphanoises.
3: Alors, quand on parle de recherche au niveau de la Ligue contre le cancer et au niveau des études et des dispositifs que vous pouvez soutenir, c'est dans quel domaine, en fait, finalement? Est-ce que c'est de l'accompagnement? Est-ce que c'est de la recherche de nouveaux traitements? Est-ce que c'est de l'investissement dans l'intelligence artificielle? Expliquez-nous un peu quels sont les champs qui sont compris dans ce financement de recherche.
7: Alors, bien sûr, c'est très vaste. Ça peut être de la recherche. Alors, tout d'abord, c'est de la recherche qui est dédiée à la lutte contre le cancer. Donc, il faut que cette recherche soit orientée sur les maladies cancéreuses. Ça peut être de la recherche fondamentale. La recherche fondamentale, c'est la recherche qui se fait en laboratoire, qui normalement, essentiellement a pour but de comprendre les mécanismes des cancers et essayer de, à partir de ces mécanismes, de trouver des nouvelles thérapeutiques. Ça peut être de la recherche translationnelle, c'est-à-dire c'est l'étape qui va de la recherche fondamentale au patient, c'est-à-dire la mise en œuvre éventuelle de nouvelles thérapeutiques. Ça peut être de la recherche clinique. La recherche clinique, c'est la recherche sur les patients, c'est-à-dire c'est soit la première administration d'un nouveau médicament à des patients atteints de cancer, ou c'est l'évaluation de nouvelles stratégies thérapeutiques, de nouvelles thérapeutiques, etc. Ça peut être aussi de la recherche dans le domaine de la prévention. Ça peut être de la recherche dans le domaine du dépistage. Ça peut être de la recherche dans le domaine des sciences humaines et sociales. Et là, on est plutôt sur des problématiques d'accompagnement des patients, sur les soins de support, sur l'évaluation de certaines pratiques, sur l'amélioration des parcours de soins, par exemple. Donc, c'est extrêmement vaste. Tout ça, c'est dans le domaine de la recherche.
3: Alors, comment sont sélectionnés finalement les projets qui vont être financés par tous ces dons ?
7: Alors, au niveau national, il y a un conseil scientifique, il y a des appels à projets pour ces différentes thématiques, et il y a un conseil scientifique national qui va sélectionner les projets. Il y a un appel d'offres avec des critères extrêmement précis. Il y a également des équipes labellisées. Il y a une centaine d'équipes labellisées en France, c'est-à-dire de laboratoires qui répondent à des normes, à des critères de qualité et qui sont financés par la Ligue. Au niveau régional, on a une organisation entre tous les comités de la région Orale, la région Auvergne-Rhône-Alpes. On se réunit régulièrement chaque année. Il y a un appel à projet et on va sélectionner. Il y a un conseil scientifique. Il y a d'ailleurs des médecins, des chercheurs stéphanois qui sont dans ce conseil scientifique et qui vont étudier les différents projets, les sélectionner, les classer de A comme très bon projet jusqu'à des très mauvais projets. Et à partir de cette sélection, chaque comité va décider de financer tel ou tel projet. Après, il y a des projets qui ne rentrent pas dans ces appels d'offres, dans ces critères. C'est ce qui s'est passé d'ailleurs pour un projet stéphanois dont on doit parler le 17 septembre, qui ne rentrait pas dans les critères, mais qui nous paraissait important pour faire avancer pour les malades. Et donc, au niveau local, on a étudié ce projet et on a décidé de le financer nous-mêmes sans passer par l'appel d'offres régional.
3: Alors, dans ces projets-là, on imagine bien sûr que ce projet est financé, mais que le cheminement et le processus est long pour arriver à la fin de l'expérimentation ou à la finalité de tel ou tel projet. D'une manière globale, même s'il n'y a peut-être pas de vérité, c'est financé sur combien de temps ? Est-ce que c'est en une fois ou est-ce qu'il peut y avoir un renouvellement ?
7: Au minimum, c'est sur un an. Sur des projets qui sont relativement courts, notamment des projets de recherche fondamentale qui portent essentiellement sur l'acquisition de nouvelles machines ou de produits, de réactifs, de choses comme ça. Après, il y a des financements qui peuvent aller sur 2 ans, 3 ans maximum. Notamment, par exemple, il nous arrive de financer des jeunes chercheurs, des étudiants qui sont en thèse de sciences, en doctorat, et un doctorat c'est 3 ans, donc là on va s'engager de le financer sur 3 ans. Bien sûr, chaque année on va demander un état des lieux, on va demander à l'équipe qui est financée ou au jeune chercheur qui est financé de savoir quel est l'avancement de son projet, où est-ce qu'il en est, est-ce que ce projet a des chances d'aboutir pour ensuite renouveler les financements.
3: Quand on parle de lutte contre le cancer, on en parle ici au niveau local, au niveau national, forcément on parle de la Ligue contre le cancer. Qu'en est-il quant aux échanges internationaux peut-être dans ces domaines de recherche ?
7: Alors il y a énormément d'échanges internationaux en médecine en général, hein, dans toute la recherche médicale. Aujourd'hui, il n'y a plus aucune équipe qui travaille toute seule dans son coin. Il y a d'abord des réseaux qui se créent au niveau national entre différentes équipes qui travaillent sur des thématiques assez semblables. Ça, par exemple, la Ligue, au niveau national, va permettre de fédérer des équipes qui, par exemple, une équipe de Marseille qui travaille sur telle thématique, il y a une équipe à Lille qui travaille sur une thématique à peu près semblable, eh bien, la Ligue va permettre justement de les mettre en relation. Après, la grande majorité des équipes de recherche françaises, qu'elles soient à Lyon, à Paris, à Marseille, à Toulouse, travaillent en collaboration avec des équipes européennes, et puis bien sûr, au-delà d'Europe, hein, bien sûr, souvent des équipes nord-américaines, et puis de plus en plus maintenant des équipes asiatiques, parce qu'on voit émerger énormément de recherches en cancérologie. Bon, on connaissait au Japon, mais maintenant on voit apparaître en Corée et puis surtout en Chine, où il y a énormément de recherches dans ce domaine-là.
3: Alors, de votre carrière d'oncologue, comment vous avez vu évoluer les cancers aujourd'hui, en 2026 qu'est-ce que l'on dit? Le cancer est-il une maladie aussi grave qu'il y a quelques années? Chaque cancer est bien sûr différent, chaque patient est bien sûr différent, mais quel est le paysage global de l'évolution des cancers?
7: Alors, moi, j'ai travaillé pendant plus de 40 ans dans ce domaine-là. Je me suis surtout centré sur les cancers du poumon et les cancers de la gorge, donc essentiellement les cancers liés au tabac et éventuellement à l'alcool. J'ai vu les choses changer de façon radicale, c'est-à-dire qu'on est passé d'une maladie qui était peu soigné et où on ne parlait pas de cancer, où on essayait de dire le moins de choses possible, à une période où aujourd'hui on dispose de moyens thérapeutiques considérables, et puis surtout on a changé complètement notre façon d'aborder les patients, d'aborder la maladie, de présenter la maladie. Ça reste une maladie grave. Ça reste une maladie potentiellement mortelle. Il faut savoir que en France, il y a à peu près 160 000 décès par an liés au cancer. C'est presque la première cause de mortalité en France. En contrepartie, aujourd'hui, on guérit plus d'un cancer sur deux. Alors, les progrès sont très différents suivant le type de cancer. C'est pour ça que quand on parle de cancer, c'est très vaste. Par exemple, aujourd'hui, on reste encore mauvais sur les cancers du pancréas, qui sont en augmentation. On voit de plus en plus de cancers du pancréas et dont le pronostic reste mauvais. Et encore aujourd'hui, les moyens thérapeutiques restent limités, alors que maintenant, on guérit beaucoup plus facilement le cancer du sein, tout simplement parce qu'il y a aussi le dépistage, parce qu'il y a des phénomènes, des phénomènes de prévention, etc. Donc les choses ont changé radicalement. Ça n'est plus en 40 ans, c'est plus du tout la même façon de travailler, c'est plus la même façon d'aborder la maladie. On a énormément développé les soins de support, l'accompagnement des patients. Il y a 40 ans, un patient qui était atteint de cancer, il était isolé, il n'y avait rien, il souffrait comme un martyr, il y avait peu de médicaments pour la douleur, il n'y avait pas d'accompagnement psychologique, il n'y avait pas de diététique, il n'y avait pas de sophrologue, il n'y avait pas toutes ces choses-là. Aujourd'hui, même un patient qui est atteint d'une maladie incurable, il bénéficie de traitements pour la douleur efficaces, il bénéficie d'un soutien psychologique, il y a un accompagnement des aidants, il y a énormément de choses qui sont faites, bien sûr par la Ligue, mais aussi par d'autres organismes. Donc tout ça s'est mis en place, je dirais, depuis 25 ans, depuis le début des années 2000. Ce qui a été un peu l'élément déclenchant de tout ça, ça a été les états généraux du cancer en 1998, initiés par la Ligue, où pour la première fois, on a donné la parole aux patients et aux aidants, et on leur a demandé, voilà, qu'est-ce que vous voulez? Et c'est à partir de là qu'ont été élaborés les différents plans cancer, et le premier plan cancer soutenu par Jacques Chirac à l'époque, en 2005, a été un moteur important pour justement développer la prise en charge des patients, la recherche médicale, les différents traitements, tout ce qui s'est mis en place depuis.
3: Alors, autre moteur, hein, bien sûr, vous venez de le citer, hein, c'est cette soirée de la recherche, sensibiliser au niveau du don, expliquer aussi. Comment ça se passe le jeudi 17 septembre? Donc, 19h, auditorium Geoffroy Guichard, c'est au siège du groupe Casino 1 rue Antoine Guichard, donc à Saint-Étienne. Comment va se dérouler cette soirée de la recherche?
7: Alors, comme je vous l'ai dit, c'est une soirée tout public. N'importe quelle personne peut s'inscrire et venir écouter. C'est une soirée qui a essentiellement pour but de montrer que l'argent que donnent les donateurs, même si c'est 5, 10 euros, il est utilisé, il n'est pas perdu, il va servir à quelque chose, et en particulier à soutenir des équipes de recherche. Donc je ferai une introduction, et surtout il y a trois orateurs. Un orateur qui vient de l'Institut Curie de Paris, qui est d'ailleurs le fils d'un de nos anciens oncologues médicaux, et qui va nous présenter des travaux que l'on a eu l'occasion d'écouter au mois de janvier à Paris, c'est vraiment l'utilisation de l'intelligence artificielle pour le diagnostic des cancers que l'on appelle de primitifs inconnus. Chaque année, on est confronté à des patients qui présentent une maladie cancéreuse entre guillemets, généralisée, métastatique, mais dont on ne connaît pas l'organe de départ. Et aujourd'hui, il y a des outils, notamment des outils d'intelligence artificielle, ça a été développé à Curie, pour justement essayer de trouver quel peut être le cancer d'origine. Et ils ont développé un programme au niveau national, donc il va nous venir nous présenter ses résultats. La deuxième intervention, c'est une équipe stéphanoise, justement, c'est l'équipe de médecine nucléaire du CHU, c'est le docteur Vincent Abouzi. Il nous avait déposé un projet au niveau régional, mais son projet ne rentrait pas dans les clous, parce qu'il y a des critères assez stricts, et nous, son projet nous paraissait intéressant, donc on l'a financé directement au niveau local, au niveau départemental. C'est un projet qui porte sur le cancer de prostate, c'est le traitement des patients atteints de cancer de prostate métastatique par des radioisotopes, donc par de la médecine nucléaire. C'est très innovant et c'est une étude sur la qualité de vie de ces patients, sur les symptômes, sur le bien-être, etc. Donc ça, c'est son projet qui démarre. C'est un projet d'ailleurs collaboratif avec les Hospices Civils de Lyon. Et le troisième intervention, c'est une équipe toulousaine, l'équipe du professeur Cyril Delpierre, qui est une équipe INSERM, qui travaille. Alors ça, c'est une équipe que l'on finance au niveau national, nous directement en tant que comité départemental. On finance cette équipe à Toulouse parce que sa thématique nous plaît, et c'est sur les inégalités sociales face au cancer. Donc c'est vraiment un projet qui sort de la recherche fondamentale. On ne va pas parler de molécules, de gènes, de récepteurs, de choses comme ça. C'est assez séduisant comme démarche. On sait qu'aujourd'hui, le cancer est un facteur de précarité sociale. On sait qu'il y a une inégalité d'accès aux soins. Il y a de multiples déterminants qui font que certains patients sont bien pris en charge, d'autres moins bien, pourquoi et autres. Et son équipe travaille là-dessus pour essayer de comprendre quelles sont ces inégalités, comment elles apparaissent et quels sont les outils qu'on pourrait mettre en place pour les corriger. Et la Ligue est très... Ça fait partie des soucis très importants de la Ligue, c'est-à-dire de corriger les inégalités face à la maladie.
3: Alors, entrée libre, ouverte à tous, est-ce qu'il faut néanmoins réserver ou s'inscrire ?
7: S'inscrire sur Helloasso. Voilà, il faut s'inscrire et c'est gratuit de toute façon. Et c'est par le biais de Helloasso.
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0: Bonjour à toutes et à tous, il est 16h en temps universel, 18h à Paris.
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0: Soyez les bienvenus dans cette nouvelle édition du journal en français facile. Nous sommes le mardi 15 septembre, voici les titres. 100 000 personnes, 100 000 hommes, femmes et enfants ont été déplacés par la guerre au Yémen en 15 jours, selon les services de l'ONU. Les combats ont repris violemment depuis le début du mois de septembre et s'étendent désormais vers l'est du pays. Viendra nous expliquer dans un instant Oriane Verdier. En République démocratique du Congo, des affrontements ont éclaté cet après-midi. Des gaz lacrymogènes ont été utilisés par la police lors de rassemblements de l'opposition. Et puis enfin en France, la disparition de Catherine Ringer, la chanteuse du célèbre groupe de rock Les Rita Mitsouko, est morte la nuit dernière. La guerre au Yémen, pour commencer ce journal. Le conflit armé continue de s'étendre sur le territoire yéménite. Après être descendu le long de la côte pour atteindre le détroit de Bab el-Mandeb, Oriane Verdier, les Houthis tentent maintenant d'avancer vers l'est face aux forces gouvernementales.
3: En effet, si l'objectif mis en avant sur la scène internationale était la prise de contrôle des stratégiques portes de la mer Rouge, les rebelles houthis prolongent leur effort de guerre vers l'intérieur du Yémen. Les combats se concentrent particulièrement sur la région de Marib, à l'est des positions rebelles. C'est le dernier bastion du gouvernement dans le nord qui abrite les plus grands gisements de gaz et de pétrole du pays. Après 7 ans de guerre et une trêve conclue en 2022, les Houthis contrôlent déjà la capitale Sanaa et le grand port de Hodeïda. Mais depuis le début de la guerre en 2014, les rebelles convoitent la région voisine de Marib. Sa prise de contrôle permettrait d'affaiblir l'influence du gouvernement soutenu par l'Arabie Saoudite et d'acquérir donc une nouvelle source de revenus potentiels. De violents combats se déroulent également plus au sud, autour de la ville de Taïz, où les forces gouvernementales yéménites ont lancé une contre-offensive hier. Taïz est le tampon entre le nord-ouest, contrôlé par les Houthis, et le sud gouvernemental. Elle se trouve également sur la route de Moka, stratégique ville côtière au large du détroit de Bab el-Mandeb, saisie par les Houthis la semaine dernière.
0: Et dans le pays voisin, l'Arabie Saoudite, une alerte sur un risque d'attaque a été émise dans 3 régions, dont la ville sainte de La Mecque, Riyad, qui soutient les forces gouvernementales yéménites. L'explosion du port de Beyrouth, qui avait fait en août 2020 plus de 200 morts,

0: 6 ans après, nous venons d'apprendre que la justice libanaise réclame des poursuites contre l'ancien président libanais. Un procureur demande l'inculpation de Michel Aoun. L'actualité sur le continent africain, tout d'abord cette manifestation qui a dégénéré cet après-midi à Kinshasa, puisque des heurts ont éclaté dans la capitale de la RDC. Partisans d'opposition et militants pro-gouvernement se sont affrontés lors d'un rassemblement contre un projet de modification de la Constitution. Des tensions ont également été signalées dans d'autres grandes villes de la République démocratique du Congo. Nous serons notamment à Kinshasa dans un peu plus de 2 heures dans Afrique Soir. Venons-en à présent à cette propagande russe dopé par l'intelligence artificielle. En République centrafricaine, l'entreprise américaine Anthropic révèle comment l'un de ses outils, son intelligence artificielle appelée Claude, a été utilisé pour accélérer des campagnes de propagande russe, de la communication favorable à la Russie. Carole Valade est en studio pour nous en parler. Bonjour Carole.
1: Bonjour Adrien.
0: Selon l'entreprise, un homme lié au service de renseignement russe aurait utilisé Claude pour créer et diffuser des contenus de propagande.
1: Oui, et cet homme, des chercheurs l'ont identifié. Arthur Tévossian, le coordinateur en Centrafrique de Politology, une ancienne structure de Wagner, aujourd'hui reprise en main par les services secrets russes. Il a utilisé l'intelligence artificielle Claude, d'abord pour gérer son personnel, écrire des offres d'emploi, rédiger les contrats ou encore licencier les salariés. Ensuite, elle lui a servi à fabriquer des contenus de propagande et à les diffuser automatiquement via Lengosongo, la radio pro-russe de Bangui. Ils sont ensuite repris par la radio-télévision nationale pour que du contenu produit par l'État russe parvienne aux oreilles des Centrafricains, mais déguisé en programme local, selon Anthropic. Enfin, le compte a été utilisé pour rédiger des rapports destinés au directeur de la maison russe, mais aussi, et c'est plus surprenant, pour le porte-parole de la présidence centrafricaine. Plus étonnant encore, le compte d'Arthur Tévossian a servi à fabriquer des communiqués officiels de la gendarmerie, du ministère de la Défense et à mettre en place un système de surveillance des opposants politiques. Mais quand les utilisateurs ont voulu utiliser l'IA pour cibler les opposants et les faire arrêter, alors l'intelligence artificielle a refusé d'aller plus loin.
0: Merci Carole. Carole Valade dans votre journal en français facile. Une première pour le continent africain. Le Kenya accueillera en 2029 les premiers championnats du monde d'athlétisme organisés en Afrique. C'est l'heure du Kenya et de l'Afrique, jubile William Ruto, le président kényan. Et c'est à Nairobi que la compétition internationale d'athlétisme se déroulera dans 3 ans.
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0: 18h06 à Paris, dans l'actualité française, cette première peine de prison ferme dans le scandale du périscolaire. Le tribunal correctionnel de Paris a condamné aujourd'hui un animateur à 5 ans de prison, dont un an ferme, pour des agressions sexuelles commises sur 9 enfants. Journée de mobilisation aujourd'hui en France, où une cinquantaine d'associations, d'organisations appellent à un rassemblement ce soir devant le ministère de l'Économie à Paris. Ces associations et organisations demandent davantage de moyens pour lutter contre les effets du réchauffement climatique après un été marqué par de fortes chaleurs. Cette mobilisation rassemble des étudiants, des enseignants, des pompiers, des médecins ou encore des infirmiers, et parmi eux le syndicat national des professionnels infirmiers. Son porte-parole, Thierry Amourou, explique que les effets du changement climatique aggravent l'état de santé de certains patients.
3: On est confronté, nous, au quotidien, à voir la dégradation de l'état de santé de nos patients chroniques liés aux conditions environnementales. Là, avec la canicule, nos patients chroniques, leur état s'est dégradé de manière importante parce qu'en fait, il y a eu d'une part un nombre de jours de canicule important et un effet répétition, et ça a entraîné une décompensation de leur état. Deuxièmement, par rapport aux établissements de santé, les hôpitaux ne sont pas du tout adaptés adapté à ça. Et nous avons nos patients qui se retrouvaient dans des chambres à 35, 40 degrés. C'est l'horreur. Donc voilà, il y a un moment où il faut être responsable et il faut agir. C'est pour ça qu'il faut une mobilisation citoyenne, quels que soient les secteurs, pour faire en sorte que nos politiciens d'aujourd'hui préparent l'avenir.
0: Des propos recueillis par Baptiste Coulon. Et puis enfin, la chanteuse française Catherine Ringer est morte. La célèbre voix du groupe Les Rita Mitsouko s'est éteinte hier soir à l'âge de 68 ans. C'est un cancer qui l'a emporté, refermant définitivement l'histoire du duo mythique du rock français qu'elle avait formé avec son compagnon Fred Chiche. En mars 2019, au micro RFI de José Marinho, au-delà de la rencontre amoureuse avec Fred Chiche, elle nous raconte comment leurs disques de l'époque se sont aussi rencontrés pour créer cette musique unique.
4: On va dire que quand on a réuni notre discothèque, on avait en double les disques des Beatles, en double les guitares des Rolling Stones. Par contre, lui n'avait pas les disques de Uncle Tom. Moi, ce que je n'avais pas, c'était Bowie, je n'avais pas James Brown. Et puis, par contre, ce qu'on avait en commun aussi, c'est ce qu'on appelle la musique contemporaine, c'est-à-dire musique qui n'est ni de rythme, ni tonale. Donc, ça peut faire des comme ça, des choses comme ça.
5: Brutiste
4: que lui a beaucoup pratiqué et il avait aussi appris à enregistrer et faire de la musique avec des sons enregistrés. On résonnait de manière internationale parce qu'on écoutait de la musique de tas d'endroits tout en chantant en français ou en anglais ou en langue inventée. On se sentait libre.

0: Catherine Ringer que se referme ce journal en français facile où que vous soyez sur la planète. Merci de l'avoir écouté.
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0: Hey hey, salut à vous amis rockeuses, amis rockeurs, et soyez les bienvenus dans cette nouvelle édition de Rock à la Casbah, émission 612, que nous venons d'ouvrir avec un extrait du premier album des Scanners. C'est le disque vedette de cette émission, et ce disque nous avons la joie de le sortir avec notre label Casbah Records et plein d'autres labels que nous vous citerons en milieu d'émission parce que nous sommes très nombreux.
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0: Et sa liste surtout. Pour cette émission, je suis avec Raph et Julien. Salut à vous.
2: Salut à tous.
3: Salut à toutes et à tous.
1: Et notez quand même que le Scanners est un peu en écoute exclusive aussi, puisqu'il sort que en fin de semaine.
0: Et oui.
3: Vendredi 23 février.
0: Quand même. Alors, eh bien, pour cette émission, nous avons décidé de parler du punk. Elle sera donc résolument punk. On est allé chercher un petit peu dans nos archives, mais aussi dans nos nouveautés, parce qu'on aime bien les nouveautés. Donc, tout au long de cette émission, une playlist résolument punk. Et évidemment, Bruno, depuis sa boutique Danger House à Lyon, qui nous parlera peut-être pas forcément de punk. Ça dépend des semaines. On va commencer avec un groupe, c'est Radioactivity. Alors, deux groupes chez Dirtnap Records.
1: Ouais, bah en fait, à partir du moment où on décide de faire une playlist plutôt punk, on a tendance à taper effectivement dans le label, on va dire, un petit peu implanté au niveau de tout ce qui arrive du punk du côté des États-Unis. Et c'est Dirtnap Records, label de Portland, et Radioactivity plus les Mind Spider. Alors Radioactivity, tous

0: Ça, on va être, ces groupes, c'est des groupes de notre ami, comment il s'appelle déjà ?
1: Mark Ryan.
0: Mark Ryan, je voulais l'appeler Jeff Ryan, je ne sais pas pourquoi.
2: Non, ouais, non, ça marche.
0: Donc, ancien leader des Marked Men, qui derrière a fait plein de petits, plein de groupes, et à chaque fois, on adore. On va débuter donc avec un titre du premier album des Radioactivity, c'est un titre tout simplement imparable, World of Pleasure.

0: Outside des Man Spiders, sorti de leur dernier album Furies chez Dirtnap Records. Excellent disque, beaucoup plus tendu, beaucoup plus synthétique que les précédents. Très, presque crotte-rock dans certaines rythmiques. Voilà, on est sur quelque chose de très très froid, mais c'est un très bon disque.
1: Et les Man Spiders, c'est le son du pick-up.
2: Ouais, voilà.
0: Ouais, j'ai travaillé mon truc.
2: Et c'est également un des groupes de Mark Ryan.
0: Et non, mais ce qui est aussi génial, là on l'a pas passé, mais il y a une reprise de Grozone dans ce disque, Ice Beer. Et ben, moi je pensais pas que, tu vois, Grozone, groupe suisse de Cold qui chante en allemand, soit connu aux États-Unis, hyper connu chez nous. Mais
1: non, je pense que c'est mythique.
2: Attends, t'as jamais entendu parler
1: mythique.
2: de la
1: Qu'est-ce que tu vas faire
2: de la couche Grozone.
1: Merde.
0: On continue avec un
1: avec
0: vieux groupe.
1: Avec Epoxies, on reste dans les matières, dans le chimique. Et on revient chez Dirtnap.
2: On revient chez Dirtnap. Oui. Alors ça, je le savais pas. J'avais le vinyle d'Epoxies, mais je savais pas que c'était Dirtnap. Quoi qu'il arrive, là, ce qui va suivre, c'est deux groupes qui sont passés à Valence grâce à la Rue Tabaga Connexion qui nous a amené tous les concerts punk. Ouais. Et du coup, on a eu la chance de les voir. Pareil, c'est du punk avec des claviers, des filles qui chantent. C'est hyper, hyper visuel à voir. C'était vraiment très, très, très, très sympa comme concert. Et les briefs aussi sont passés plusieurs fois à Valence. Voilà, il y avait du bon punk qui passait.
0: Et les briefs, c'était le label Lollipop Records qui sortait des disques à l'époque. Et c'est maintenant aussi une boutique de disques à Marseille. On vous invite à y aller, à Lollipop.
1: Je ne sais pas s'ils sortent encore des disques. Ça fait un petit moment
0: qu'on n'a
1: pas trop.
0: Plus rarement, mais ça fait... Voilà, de temps en temps, ils sortaient des disques. Ils en ont pas mal sorti dans les années 2000. Et entre autres, il y avait les briefs. Mais tout de suite, c'est Epoxies en vinyle avec le morceau Need More Time.

0: Waouh, ça faisait longtemps qu'on n'avait pas entendu ces deux titres.
1: Moment nostalgique.
0: Ah, mais ça m'a fait plaisir. Epoxies avec Need More Time et donc Breathe avec Criminal Youth.
1: Alors on continue sur de la nouveauté. C'est une des prochaines sorties de Casbah Records. C'est Don Glow. C'est un groupe rhône-alpin qu'on a le plaisir de défendre. L'album sortira bientôt.
0: Le 23 aussi, mais on ne pouvait pas mettre deux disques vedettes en même temps. Donc on a fait le choix de mettre Les Scanners cette semaine et Don Glow la semaine prochaine.
1: Donc vous aurez un peu plus de morceaux la semaine prochaine. Mais malgré tout, aujourd'hui, cette semaine, on vous propose un morceau donc extrait de l'album The Intention Flow. Et on a choisi le titre Paralectic Dreams. À noter qu'ils seront quand même en concert à Lyon avec The Wow Signal au Farmer le 23 février. Ça fait un petit peu comme une release party.
0: On peut le dire.
1: On peut le dire. Et on retrouvera Bruno juste après.
0: C'est ça.

0: Eh bien, on retrouve Bruno dans notre émission Rock à la Casbah. Salut à toi.
1: Salut à tous.
0: Alors là, tu vas nous faire découvrir une nouveauté de chez Screamin' Apple.
1: Tout à fait, avec la version vinyle de l'album de Honey Chain. C'était déjà sorti en CD. Et là, bah, Richie Screamin' Apple a craqué sur le disque et a voulu faire un format vinyle. Il a tout à fait raison. Groupe californien, trio power pop. Le leader Hilary Burton, une bien cool nana au chant et à la guitare, qui signe quasiment la plupart des morceaux. Pour les initiés, l'album est produit par Kim Shattuck, qu'on a croisé chez les Muffs pendant des années, qui est vraiment quelqu'un d'assez impressionnant aussi. Et on a vraiment un pur album de power pop, dans le bon sens du terme. Un côté ramonien, un côté surf, des mélodies, des refrains dans tous les sens. Et c'est plutôt cool. Donc l'album s'appelle Honey Chain, c'est chez Screaming Apple. Le titre c'est Crushed et on va écouter Bombs Away. C'est le premier titre de l'album qui est vraiment très bien.

0: Et après ce morceau de Onichen, on va du côté de Lyon pour découvrir le dernier disque des Lyonnais Rank, qui est sorti donc chez Automat Records, mais aussi sur Dangero Skylab.
1: Oui, tout à fait, c'est leur troisième album. Alors, je ne vais pas dire que c'est des vieux potes, parce que ça fausserait un peu la mise, mais c'est vraiment des gens bien. C'est déjà leur troisième disque, les choses ont été assez vite pour eux. Cet album s'appelle Fake Memories, enregistré par Disque Noir, c'était fait à l'épicerie moderne. 7 titres super efficaces, vraiment très bien. Bon, pas de surprise, on est vraiment dans l'univers de Rank, à savoir, il y a un côté New Order, il y a un côté The Sound, il y a un côté Cure 79, il y a un côté aussi un peu limite à la Eddie Curran de temps en temps. Un son assez froid, mais en même temps très punk. Voilà, l'album s'appelle Fake Memories, est absolument splendide. Le CD est offert à l'intérieur, donc 7 titres plus le CD inclus. On va écouter le morceau qui s'appelle 16, qui est très très énergique. On a fait la release party il n'y a pas très longtemps, et sur scène, ça assure vraiment bouquet, il n'y a pas de souci. C'est un des grands groupes locaux à redécouvrir en 2018. Donc on écoute Rank avec 16 tiré de Fake Memories.

0: Voilà, merci Bruno pour cette chronique. Et c'était donc Rank, un groupe formidable à découvrir lyonnais qu'on a déjà reçu dans une émission Rock à la Casbah. C'était l'année dernière ou il y a un an et demi pour la sortie de leur album précédent. On vous encourage vivement à aller les voir sur scène et à acheter ce disque.
1: Oui, on les avait programmés également pour le disque RD.
0: L'année dernière.
2: Voilà, un troisième album, Fake Memories, qu'on a eu la chance aussi de recevoir. Et moi, je trouve que sur ce disque, on vous le fera un peu plus découvrir, je pense, également dans des prochaines émissions. Il y a des sonorités très frustration, je trouve. Donc, on en discutera.
3: On va débattre.
1: Oulala.
3: On va
1: débattre. Passons au disque vedette de cette émission. Je vous le disais en introduction, le disque c'est The Scanners. Vous avez entendu déjà un premier titre en ouverture d'émission. Ils se définissent comme un groupe de punk 2077 et je trouve ça tellement formidable. J'aime beaucoup cette petite blague. Les Scanners, donc, on sort ce disque avec plein d'autres labels. Il y a Dirty Water Records, version Angleterre, version États-Unis. Il y a No Frontis Records, il y a nous, Casbah Records, Adrenaline Fix Music, Danger of Skylab, Teenage Hate Records et Strychnine Records. Alors, ils sont de Lyon, il y a quand même pas mal de labels lyonnais qui sont investis sur ce disque. Les Scanners, c'est un groupe qui est composé d'anciens membres, de membres toujours actuels de Savage Ripost, des Cortona, de Malone, de Lads in Vertigo, de Suede, des Burners. Alors voilà, on connaît peut-être pas tous ces groupes, mais en tout cas, c'est des gens qui sont actifs sur la scène lyonnaise, en tout cas.
2: Et puis, il y a quand même un lien affectif assez fort pour Casbah Records, puisque la toute première référence du label, c'est les Cortona.
1: Et, ouais.
0: Et deux membres de Scanners faisaient partie des Cortona.
1: Voilà, c'est beau.
0: C'est beau. Hein,
1: on revient.
0: C'est la fidélité,
1: ça fait comme un anniversaire. Ouais. Exactement. On continue d'écouter ce disque, donc ce premier disque des Scanners. On va écouter Abduction et Modern Fissure avec un spécial hashtag, Julien. Modern Fissure. Tout de suite.

0: Les Scanners dans Rock à la Casbah. Les Scanners seront en concert ce week-end puisque leur album sort ce 23 février. Ils seront à Lyon pour leur release party. Le LP est offert à l'entrée par Teenage Hate Records. Rendez-vous au Sonic, donc à Lyon. Et il est offert avec l'entrée, le LP. Et oui. Oui, c'est ça.
1: Oui, il faut payer l'entrée, quoi.
0: Oui, il faut payer l'entrée, mais bon.
1: Tu as été majoré un petit peu.
2: L'entrée est à 60 euros.
0: Et ben non, même pas. Non, non, arrêtez, ils vont nous détester. C'est pas vrai. Non,
1: ils vont pas faire ce coup-là.
0: Un prix friendly avec le LP compris dedans. Et ils seront le samedi 24 à Valence, au Mistral Palace, avec les Tomboys.
1: Allez, ben nous aussi, on fera un prix friendly pour la soirée.
0: Oui, on fera un prix friendly. On n'a pas pu offrir le disque, mais on aura sûrement les disques à vendre pour les Valence. Les Valentinoises, on continue.
1: Et d'ailleurs, quand même à noter que le disque, c'est un très bel objet en jaune, beau disque jaune. Tu en as, toi, des jaunes?
3: Non, j'ai aucun jaune.
0: Et jaune citron, comme ça.
1: Tu auras un Pac-Man.
2: Voilà. On aura notre maillot jaune.
1: Platine.
0: On aurait pu faire ça, ça aurait été génial. Bref, nous ne l'avons pas
1: fait.
0: Non,
1: ça va parfaitement bien avec la pochette.
0: Oui, oui, oui.
1: C'est très beau.
0: Bah oui, quand même, on fait les choses bien. On continue avec la playlist de cette émission. On continue dans le punk, hein, vous l'avez compris, puisque les Scanners ont donné le ton. On continue avec The Spitz et un morceau No Place to Live.
1: Et complètement, pour moi, c'est un des groupes qui les a influencés, donc j'avais envie de les passer.
0: À chaque fois qu'on fait une émission punk, on passe des Spitz.
1: Mais parce que c'est génial.
0: Pour Raph.
1: C'est génial.
0: J'adore.

0: Jesters dans Rock à la Casbah, un groupe suédois découvert tout à l'heure. Ils sortent un premier EP sur PNKSLM. On passe pas très souvent finalement des groupes de ce label, pourtant on le voit passer
1: assez régulièrement. Ils sont pas toujours en fait dans la couleur musicale punk, rock garage, etc. Des fois il y a des fois des petits côtés dream pop, etc. qui sont un peu moins la cam de Rock à la Casbah, quoi.
0: Ouais, c'est ça. Donc là le groupe s'appelle Jesters, le EP c'est Bad Taste et on a écouté un morceau qui s'appelle Kicks. On passe à Los Angeles avec un groupe Castleface. Alors là pour le coup on a un peu plus l'habitude d'en passer. Castleface, je vous le rappelle, c'est le label du fameux John Dwyer. Les Prettiest Eyes, ce sont donc des angelins, c'est ça le nom des habitants de Los Angeles. Leur album s'appelle Pulse et on va écouter un morceau qui s'appelle Don't Call. C'est du gentil punk. Il y a des moments punk dans le
1: alors
0: morceau.
1: Ce sera suivi derrière de méchants punk.
0: Ah ouais, mais eux, ils
1: avec
0: sont
1: les
0: géniaux.
1: Heavy Green.
0: Ah ouais. Respect total.
1: Donc gentil punk et méchant punk.
0: C'est ça.
2: Je vous propose d'ailleurs qu'on commence par les méchants punk.
0: Allez, Heavy Green.
2: Ce sera
0: tout
2: beaucoup
0: de suite.
2: Plus.
1: Groupe obscur, réédition d'un vinyle l'année dernière, d'un groupe obscur anglais, mais qui sonne, c'est hyper moderne en fait, et c'est hyper agressif et c'est une tuerie.
0: Merci Bruno de nous avoir fait découvrir ce disque, parce que c'est lui dans une de ses chroniques Danger House qui a passé ce morceau et on s'est vraiment, alors on a tous
1: acheté le disque
0: et craqué sur ce morceau. Est-ce que Raphaël va réussir à lancer ce vinyle? Non, tu
2: n'y arrives
0: pas.
2: Mais le vinyle, il est prêt depuis un moment. C'était l'autre titre qui n'était pas prêt.
0: T'essayais
2: mais
0: quand même.
1: Tu peux y aller alors.
2: On peut y aller. On attaque par Heavy Green.
0: Allez, Heavy Green.
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0: Ouais, c'est pas une émission d'hiver, hein.
1: Pourquoi ?
0: Pour le coup, ça tape. Hein. Remarque, ça réchauffe un peu. Hein.
1: C'était gentil, pas si gentil.
0: Non, pas si gentil quand même.
1: Hein, voilà. C'était Prettiest Eyes, une nouvelle sortie, Castleface Records. L'album, c'est Pulse. Et le morceau, c'était Don't Call. On arrive à la fin de cette émission, Raphaël.
0: Oui, c'est ça. On est au bout, ça y est. On ne peut pas passer d'autres trucs parce que c'est. Non.
1: Et non, pourtant, on avait amené d'autres disques.
0: Non.
1: Tu dis ce tâte.
0: Non. C'est non.
1: Il ne veut pas que je parle trop non plus. Je vous rappelle que cette émission est produite dans les studios de Radio Méga à Valence, dans la Drôme, que nous sommes rediffusés sur plus d'une quarantaine de radios en France et aussi ailleurs dans le monde, on peut le dire maintenant, c'est vraiment trop cool. Vous pouvez retrouver les podcasts de notre émission sur notre site casbah-records.com ainsi que des chroniques assez régulières sur divers groupes et également parfois des exclusivités. Vous nous retrouvez également sur SoundCloud. Une petite dernière info à propos des scanners peut-être.
2: Ouais, une info, allez, on vous redit juste les trois sorties du mois de février. Le 2 février, vous avez eu les Duck Duck Reduck avec Traffic Jam. Le 23, ben, donc, c'est les Scanners et les Don Glow qui sortent, mais on vous en parlera un peu plus la semaine prochaine des Don Glow.
1: Voilà, je vous rappelle que si vous êtes en Rhône-Alpes, au Sonic à Lyon, les Scanners release party le 23 février et le 24 février à Valence au Mistral Palace. On se quitte avec un dernier morceau de ce disque vedette, donc des Scanners. Et l'album s'appelle, le titre s'appelle No Place in Space. 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